0: Marie Jonas, originaire de Plouran, le 9 novembre 1912, ayant obtenu, sûrement du fait de son mariage, une réduction de la durée de ses obligations militaires, il revient à la vie civile. Il retourne à son premier métier, la grande pêche.
1: Le 22 février 1913, il embarque sur le trois-mâts goélette Notre-Dame de Rostrenin, de l'armement Chauvel de Binic. Sur ce bâtiment, il effectue deux campagnes de 6 mois à Terre-Neuve. Le 16 juin 1913, au cours de la première campagne, 22 février au 24 août 1913, naît son premier fils, Victor François Marie, qui malheureusement décède à l'âge de 6 mois.
0: Au cours de la seconde, 21 février au 27 août 1914, naît un deuxième garçon, Georges Jean-Baptiste, le 23 juillet 1914. Il fera carrière dans la marine marchande. À cette date, la Première Guerre mondiale a déjà commencé. La mobilisation générale a été décrétée le 1er août 1914 et dès son retour de mer, Victor est placé en attente au 2e dépôt à Brest.
1: Après cette période de disponibilité qui lui permet d'être un peu en famille, il embarque le 26 mars 1915 sur le paquebot France de la Compagnie Générale Transatlantique qui, en vertu d'une convention entre l'armateur et l'État, a été adapté en transport de troupes. Le bâtiment rallie Alger pour charbonner et de là acheminer vers la Méditerranée orientale une partie du 176e régiment d'infanterie jusqu'à Sédoulbach, Cap Hellès, aux Dardanelles, qu'il atteint le 20 mai.
0: Le 14 juin 1915, au retour du France à Toulon, Victor débarque. Il est affecté au 5e dépôt où il reste jusqu'à fin octobre, avant d'être désigné pour le cargo Mira de la Société Générale des Transports Maritimes. Ce vapeur a été requis et se trouve à Alger le 29 octobre, date à laquelle il le rallie. À la fin du mois de novembre 1915, le bâtiment se signale une première fois en recueillant une partie de l'équipage du cargo grec Zarifi coulé par le sous-marin allemand U-33 à 100 milles à l'est-sud-est de l'île de Malte.
1: À cette époque, les bâtiments de la marchande encourent souvent des risques importants car les sous-marins ennemis ont pour mission de couper les approvisionnements des alliés. Et leurs commandants savent bien qu'ils peuvent s'attaquer à eux sans trop de risques. Toutefois, en vertu de l'AMBC, armement militaire des bâtiments de commerce, le Mira est doté depuis le mois d'avril 1916 d'un canon de 47 mm implanté sur la plage arrière. Dès lors, il est devenu bâtiment auxiliaire et juridiquement possède le statut de bâtiment de guerre.
0: Le 15 mai 1916, vers 17h, alors qu'il transite entre Bicerte et l'île de Corfou, à l'est de l'île de Malte, pour approvisionner en charbon les bâtiments mouillés devant cette base opérationnelle, le Mira est attaqué au canon par le sous-marin allemand U-34.
1: L'équipage du cargo répond pendant plus d'une heure et demie jusqu'à épuisement de ses munitions, mais sans jamais atteindre le but. Le sous-marin, lui, parvient par deux fois à toucher le vapeur, occasionnant des dégâts importants et blessant sérieusement le premier lieutenant, le capitaine au long cours Thévenot. À l'approche de la nuit, estimant que la poursuite

0: suite du combat est vaine. Le commandant, capitaine au long cours, Castaldi, ordonne l'évacuation du navire. Peu après, il est fait prisonnier par le commandant du sous-marin qui considère, avec une évidente mauvaise foi, qu'en tant que capitaine d'un bâtiment non militaire, il a contrevenu aux règles internationales en faisant usage d'armes. Le cargo est sabordé par les Allemands, mais l'équipage, qui s'est réfugié sur les deux canaux de sauvetage, est laissé libre.
1: Les deux embarcations font route à l'aviron sur les côtes de Sicile, où dans la nuit, ils sont repérés par des chalutiers britanniques qui les secourent. Débarqués dans le golfe de Tarente, au sud de l'Italie, Victor et ses compagnons gagnent ensuite, par la route, Marseille à partir de Brindisi. Et de là, Victor rejoint la Bretagne et le deuxième dépôt à Brest. Le capitaine du Mira sera conduit par le sous-marin allemand à Castelnuovo, base navale austro-hongroise située dans les Bouches de Kotor, Monténégro, pour être interné dans un camp de prisonniers en Autriche.
0: Le vapeur Mira sera cité à l'ordre du jour de l'armée pour avoir résisté à l'attaque d'un sous-marin ennemi jusqu'à l'épuisement complet de ses munitions et malgré les avaries graves causées par les obus ennemis. Mais Victor ne restera pas longtemps au dépôt. Le 29 juin, il est désigné pour la flottille des torpilleurs de Dunkerque. Et le 3 novembre, il embarque sur le torpilleur d'escadre étendard, commandé par le lieutenant de vaisseau, Pierre Mazaret.
1: Dans la nuit du 24 au 25 avril 1917, l'étendard patrouille le long du littoral sur les bancs de Flandre. Vers 2h du matin, apercevant des navires semblant provenir de Dunkerque, le commandant fait faire les signaux de reconnaissance prévus, auxquels il est répondu par un déluge de feu. Ce sont en fait 7 torpilleurs allemands qui viennent effectivement de bombarder Dunkerque et vont mettre à mal le bâtiment français totalement isolé. Atteint par une torpille, l'étendard est coupé en deux. Il coule en quelques minutes. Seule une partie de l'arrière émerge devant la plage de Malo-les-Bains. Les Allemands cessent de tirer pour recueillir d'éventuels survivants. Hélas, l'arrivée de renforts français les fait fuir. Il n'y aura que 2 rescapés qui arriveront à gagner la côte à la nage et sur les 70 autres hommes de l'équipage, on ne retrouvera qu'une dizaine de corps. Celui de Victor n'en fait pas partie.
0: Le torpilleur d'escadre étendard et son commandant ont été cités à l'ordre de l'armée, journal officiel du 17 mai 1917. Le torpilleur d'escadre étendard, sous l'action énergique de son commandant, le lieutenant de vaisseau Mazaret, s'est toujours distingué par sa belle tenue militaire et son ardeur. A péri glorieusement dans un combat inégal contre plusieurs destroyers allemands dans la nuit du 24-25 avril 1917.
1: Le matelot chauffeur de première classe, Victor Houtin, laisse une veuve qui dut travailler comme lavandière pour élever son fils de 2 ans, avant d'épouser, quelque temps plus tard, son beau-frère, Jean-Baptiste Houtin, lui-même père Nevat. De leur union naîtra un fils, Jean, qui sera tué pendant la Seconde Guerre mondiale, alors que faisant partie de la compagnie des forces françaises de l'intérieur, de Plouat, groupe de Plouran Cinquet, il servait comme démineur. Il est lui aussi mort pour la France.
0: Les noms de Victor Houtin et de Jean Houtin sont gravés sur le monument aux morts de Plouran. Il était matelot de première classe, son unité étendard. Il a été décoré médaille militaire, médaille commémorative de la Grande Guerre. Il est décédé le 24 avril 1917, porté disparu. Son décès est inscrit à la commune de Rochefort. Recherche documentaire Tadej Baziorek, association

0: que la paix résiste en nous.
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2: Voilà, ben on va continuer sur la Gauloise dans le domaine intellectuel et les professions libérales. La Gauloise n'y avait pas accès dans le domaine médical. La conduite des affaires publiques n'était pas non plus de son ressort. Cependant, elle joue un rôle dans la religion. Dans la société d'une grande ville, elle pouvait avoir un rôle différent. À Vienne, c'est-à-dire près de Lyon, colonie romaine honoraire, c'est-à-dire sans apport de colons, située à la frontière de la Narbonnaise, dont elle fait partie, et de la Gaule chevelue, et qui a su conserver un caractère indigène relativement important. Juridiquement, la population viennoise était composée essentiellement de citoyens, d'affranchis et d'esclaves, s'y trouvaient des étrangers domiciliés à Vienne pour leurs affaires, gaulois et orientaux ayant le statut de citoyens et de pérégrins. Les nobles viennoises vivent dans l'ombre de leur mari ou de leur père, mais 8 d'entre elles ont assumé une fonction officielle, celle de flaminique provinciale, commune viennoise anonyme, municipale pour les autres. Les femmes d'affaires viennoises n'ont qu'une représentante, c'est Staya Saturnina, fabricante de tuyaux, sarcophages et bacs en plomb. Et dans le domaine des loisirs et dans la vie quotidienne, la Gauloise avait de nombreux prétextes pour sortir de chez elle. Faire ses courses, participer aux cérémonies religieuses, fréquenter les thermes, assister au spectacle. La Gauloise, comme la Romaine, se promenait seule ou avec d'autres femmes dans les rues, pénétrait seule dans les boutiques et achetait seule. Même liberté pour les thermes. Il arrivait qu'elle se baigne avec son époux, mais un décret de l'empereur Adrien sépara les hommes des femmes avec des heures différentes. Elle assistait aux spectacles mimes et pantomimes. La célébration des différents cultes était prétexte à des fêtes. Les femmes étaient admises comme spectatrices. Elles avaient accès aux mêmes distractions que leur mari, leur père ou leur fils. Dans ce domaine, plus que dans n'importe quel autre, elles ont été les égales des hommes. La religion a toujours occupé une grande place chez les Gauloises et certains cultes, certains rites religieux étaient exercés uniquement par les femmes. À l'époque romaine, ce profond sentiment religieux qu'ont toujours éprouvé les Gauloises revêtit deux aspects. D'une part, l'exercice de plusieurs sacerdoces. D'autre part, la dévotion envers un très grand nombre de divinités. En dehors de la religion romaine officielle, les 4 religions recevaient des femmes dans des fonctions sacerdotales. La flaminique était une prêtresse qui avait pour tâche de s'occuper du culte des impératrices. Des délégués élisaient chaque année un président flamine provincial et une présidente flaminique qui portait les titres religieux, c'est-à-dire flamène, c'est prêtre, et qui présidait aux cérémonies. La Gauloise, sous le couvert du culte impérial, ont pu obtenir dans la vie publique de la Gaule. Certaines ont reçu l'honoraria avec le titre de flaminique perpétuelle. Dans d'autres religions, elles occupaient aussi des fonctions de prêtresse, comme dans le culte d'Isis. Elles ont joué un rôle important dans le culte de Cybèle, la déesse mère, était la gardienne de la maison et la protectrice de la famille. Elle suivait le mort dans sa vie outre-tombe. C'est une dévotion particulière qui a rencontré un très grand succès auprès des femmes, c'est le culte des sources. Le christianisme fut le dernier à s'implanter en Gaule. Les femmes ont été un élément dynamique de cette société chrétienne gauloise, et cela, quelle que soit leur classe sociale ou juridique, de l'esclave à l'aristocrate. L'exemple de l'humilité, du courage physique, du sacrifice, du dépassement de soi-même a souvent été le fait des Gauloises. Et à côté des prêtres, il existait des ordres féminins, dont les draconesses, qui sans doute ont été ordonnées. Quelques Gauloises se sont rendues célèbres et méritent le qualificatif d'héroïne, ainsi Pauline et Pontine et Blandine. Le courage les distingue d'un courage presque surhumain. Le courage exemplaire de Blandine, qui tout au long de son supplice n'a jamais pensé à la vengeance, mais seulement à l'imitation la plus étroite de Jésus. Elle a été mangée par les lions. Par Victoria, plus que le courage, c'est le talent politique que l'on peut célébrer. Elle est la seule Gauloise qui ait exercé une réelle influence sur la destinée politique et militaire de l'Empire romain. De l'art gauloise, la femme est bien représentée. Des sculptures de la femme ont été à la fois nombreuses et très variées, de la plus fruste à la plus élaborée, et on distingue trois courants. Un courant celtique, dernier prolongement de l'époque de l'Athènes, un courant aristocratique de tradition hellénistico-romaine et un courant gallo-romain populaire. Les Gaulois de l'époque de l'indépendance avaient acquis une grande maîtrise dans le bronze et le bois. À défaut d'être artistes, elles étaient largement représentées. En conclusion, nous pouvons dire que l'histoire de la Gauloise de l'époque romaine est marquée par la rencontre de deux courants. Un courant celtique, fait de courage, d'indépendance et de réelle influence politique, souvenir sans doute d'un antique matriarcat. Un courant romain de nature juridique qui a cherché à couler dans un même moule tous les habitants, ainsi que tous les habitants d'ailleurs de l'Empire. De cette rencontre, la résulté la situation originale que l'on peut résumer en deux mots, liberté, égalité. La Gauloise n'était pas tenue à l'écart de la vie de société en Gaule, elle était libre d'avoir une occupation professionnelle, libre de se distraire, libre de professer la croyance de son choix. Elle était aussi, en beaucoup de domaines, l'égale de l'homme dans le travail, dans la vie quotidienne, au spectacle et dans les cérémonies religieuses. Bien sûr, c'est elle qui régnait sur la maison, qui préparait le repas dont elle n'était jamais exclue, comme elle l'était à Rome lors des banquets entre hommes, ou encore qui élevait les enfants. Même la vie publique lui était entrouverte grâce au culte impérial des Flaminiques, par leurs fonctions, jouent un rôle dans les affaires de leur province ou de leur cité. Il n'empêche que le droit romain, en refusant à la femme l'égalité réelle avec l'homme, a toujours considéré celle-ci par rapport à l'homme. Avant d'être elle-même, la femme était d'abord la fille, l'épouse ou la mère d'un homme, et par là que la civilisation romaine a maintenu la femme dans une certaine dépendance de l'homme, situation que même notre époque, qui se veut moderniste, n'a pas réussi à vaincre totalement.
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0: Bonjour à tous, vous êtes sur Radio Neptune et nous entendons un extrait de Désordre, un album sur lequel on peut entendre François Corneloup, le saxophoniste, baryton et soprano qui est notre invité aujourd'hui à l'antenne. Bonjour François Corneloup.
1: Bonjour.
0: C'est un grand plaisir de vous entendre. J'ai eu l'occasion de vous voir à la fin de l'année dernière dans un très très beau solo dans les locaux de Plage Magnétique, qui est votre invité pour ce rendez-vous qui s'appelle le Bal du siècle et qui va avoir lieu le 17 mai prochain à partir de 20h à la Carène. Ce Bal du siècle, c'est un très joli nom, rassembleur, il donne envie. D'où vient-il, François Corneloup ?
1: Alors, il vient d'une question que je me pose, c'est-à-dire, nous sommes dans une époque particulièrement tourmentée, qui a besoin plus que jamais de lien social, à mon avis, et de communication entre les gens. Et il m'a semblé que le bal, qui est un sujet que j'aborde depuis une façon de faire de la musique que j'aborde depuis très longtemps, depuis que je suis rentré dans la compagnie Lubin en 85, par là, mais ça on aura peut-être l'occasion d'en reparler, et je me suis rendu compte que le bal était un rituel de lien social très fort, parce qu'il réunissait les gens, il était à la fois un prétexte à une rencontre pour la musique, avec la musique, et en même temps, il était l'occasion pour les gens de se rencontrer tout simplement, de se réunir, comme, vous savez, un peu comme la messe ou les enterrements. Mmh. Finalement, les gens du village, les communautés se réunissent autour de ça, mais disons en plus gai et en plus festif, quoi. Voilà.
0: Avec le temps, on a parfois le sentiment que le bal, c'est un peu le bal pop. Il y a une image un peu condescendante ou distanciée par rapport à ça. Alors, moi, j'ai le sentiment que c'est tout le contraire, c'est-à-dire dans les musiciens populaires, dans les musiques populaires, il y a des choses extraordinaires à partager, en fait.
1: Oui, bien sûr, mais les gens qui parlent des bals populaires avec d'une manière condescendante, ce sont les gens qui n'aiment pas le peuple. Ce ne sont pas les gens qui n'aiment pas la musique populaire. C'est juste cette expression, enfin cette condescendance, elle est juste un signe de reconnaissance de classe. Elle n'a strictement rien à voir avec le contenu esthétique et les musiques populaires. Elles ont surtout pour elles une chose très très forte, c'est leur fonctionnalité. C'est-à-dire que dans le champ culturel, elles amènent, comme une fois, comme je disais, elles amènent les gens à un rituel de rencontre, et qui passe par des codes qui sont ceux de la danse, qui sont ceux de la musique, et elles réunissent les gens. Après, on pourra toujours discuter de si ce sont des musiques savantes ou des musiques populaires ou des musiques savantes. Moi, je n'ai jamais réussi, ça fait 40 ans que je fais de la musique, j'ai jamais réussi à faire réellement la différence entre musique populaire et musique savante, parce que je me rends compte que finalement, faire le bal, par exemple, c'est une science extrêmement précise qui demande des compétences et qui est très très exigeante. C'est pas si facile que ça de faire danser les gens, c'est pas si facile que ça d'emmener les gens dans un rituel, et ça a toujours été. Les musiques populaires ont toujours été très exigeantes et le peuple est beaucoup plus exigeant qu'on ne le pense.
0: François Corneloup, vous êtes le catalyseur de ce projet autour de votre compagnie Son Vif. Qui écrit ? Quelle est la part d'improvisation ? Qui sont les musiciens réunis autour de vous ?
1: Alors, l'écriture, c'est moi. C'est moi qui écris la musique, c'est moi qui écris tout le répertoire de ce bal du siècle. Les musiciens, sont au départ, en fait, il y a un premier orchestre qui s'appelle Le Peuple Étincelle, qui est constitué de Fabrice Vieira à la guitare, qui est également un acteur important de la compagnie du bas. Il y a Michael Gère, pianiste, il y a Éric Dubosc, bassiste, Fawzi Berger, percussionniste, et puis voilà, ça c'est le noyau dur de départ, c'est de l'orchestre à 11 ans, et ce ne sont que des musiciens qui habitent la région de Bordeaux, parce que j'ai souhaité réunir ces musiciens d'abord pour leurs compétences et leurs qualités, et aussi parce que je voulais avoir une vie d'orchestre régulière avec ces musiciens, contrairement à ma vie de musicien de jazz qui était toujours un peu nomade, un peu travailler avec des gens de un peu de tous les coins du monde. Et là, je voulais pouvoir travailler régulièrement avec ces musiciens. Donc ça, c'est le Peuple Étincelle. Et autour du Peuple Étincelle, j'ai réuni d'autres musiciens qui sont Sylvain Bardiot à la trompette, Camille Motion au saxophone, Gabriel Rachel au trombone et Catherine Delaunay à la clarinette. Et j'ai rajouté aussi Clément Janinet au violon et un batteur qui s'appelle Vincent Tortillier.
0: S'agit-il voilà, d'une musique très, très écrite, François Cordeloup, ou au contraire, il y a une part de liberté et d'improvisation, ce que je suppose?
1: C'est une musique de bal. Et donc, comme je vous l'ai dit tout à l'heure, les musiques de bal, elles ont des exigences par rapport à... Elles ont besoin d'un certain nombre de choses. Donc ces choses-là, il faut les mettre en place dans l'écriture. Mais après, il faut qu'elles soient vivantes aussi. Ce que je veux, c'est que cette musique soit vivante. Et les musiciens à qui j'ai fait appel sont des musiciens qui ont la capacité à la fois de rentrer dans ce cadre musical qui est celui de la danse, qu'il s'agit de faire danser les gens, mais en même temps pouvoir s'exprimer, pouvoir faire vivre cette musique sur la scène, de manière à ce qu'elle puisse être en mouvement, de manière à ce qu'elle soit vivante et qu'elle puisse se développer, qu'elle donne autre chose, ce qui d'ailleurs rejoint beaucoup l'histoire du jazz à ses débuts, en fait. Hein. Le jazz, à ses débuts, était une musique de fête, était une musique de danse, dans lesquelles les musiciens ont pris des libertés, et il est devenu ce qu'il était grâce à ça.
0: Vous évoquez le jazz, vous évoquez le mouvement. Je propose qu'on fasse une petite pause musicale et qu'on écoute un autre projet d'une autre partie de votre vie. C'est un titre qui s'appelle Kroninch, on en parle tout de suite après. Et puis on revient au bal du siècle, la raison pour laquelle on se retrouve.

0: êtes sur Radio Neptune et nous écoutions à l'instant un extrait de l'album du One Another Orchestra sur le label de Natto de Jean Rochard, un grand agitateur. On évoquait, François Corneloup à l'instant, le fait que le bal, c'est remettre effectivement la musique, la culture au centre du village. La dimension festive dans ce projet de bal du siècle est évidente, mais c'est pas incompatible avec de l'engagement, si je vous entends bien.
1: C'est drôle que vous ayez choisi cette plage, parce que Cronenche est une composition du contrebassiste Beb Guérin, qui a joué pendant longtemps avec Michel Portal et Bernard Lubat, qui a été une figure importante de cette période de la musique pour ces musiciens-là. Et si je ne me trompe, l'enregistrement que vous venez de passer a été enregistré à Vauban, à Brest.
0: D'accord.
1: Qui, en live, en public, et qui est donc rentré dans le disque. Et ce qui est assez drôle, c'est que vous savez peut-être certainement mieux que moi que le Vauban, le dancing du Vauban, était le premier dancing qui a été ouvert après la libération.
0: Oui, en fait. Tout à fait. Il a une histoire du lendemain de la guerre et de la reconstruction.
1: Donc c'est, voilà, il y a un bouclage de boucles qui n'est pas inintéressant là. Et donc, pour répondre à votre question, que j'ai oublié en
0: sur l'engagement notamment, l'idée c'était que le on l'avait déjà évoqué en début d'émission, mais le populaire, le bal populaire n'est pas indissociable de l'idée d'engagement, le plaisir et l'engagement, la joie et l'engagement.
1: Bah, évidemment, aucun acte créatif n'est indissociable de l'acte d'engagement. Ne serait-ce que parce que c'est à un moment donné, un artiste met en jeu sa subjectivité, il donne son point de vue sur les choses, sans forcément dire qu'il a raison, sans forcément asséner une vérité, mais il y a forcément un engagement. Enfin, moi, ce qui me touche, que ce soit dans la fabrication d'un masque africain ou que ce soit dans une composition de Pierre Boulez, que je n'oppose absolument pas qualitativement, hein. Il y a le même niveau d'engagement et qui sont à un moment donné des réponses que chaque artiste donne à son époque en fonction des besoins de l'époque. Voilà.
0: On sait, François Corneloup, qu'on est dans une période de grande turbulence, hein, en France, mais un peu partout dans le monde. Et la notion de culture, d'art, de création, ce sont des notions qui sont très très mal menées. Est-ce que c'est pas le combat de David contre Goliath, mais que malgré tout, il faut qu'il soit mené?
1: Non, ces combats, de toute façon, doivent être menés. Ce que je dirais, moi, pour être un peu large, je dirais que le problème du combat culturel n'est pas qu'un combat culturel. C'est un combat général. C'est un combat de société duquel la culture ne sauvera pas toute seule le reste de la société. Il faut aussi que les artistes ne se considèrent pas nécessairement comme des sauveurs de la société. Par contre, ils peuvent donner un point de vue qui, encore une fois, n'est pas forcément une solution, mais qui est un point de vue, ne serait-ce que de dire, voilà, en tant qu'individu, je m'exprime dans cette société, je donne mon point de vue subjectif, et puis j'essaye de voir comment je peux réunir ce point de vue avec le point de vue des autres pour essayer de changer la société. Ça, c'est une chose. Je ne crois pas, personnellement, que la culture soit forcément... que la solution de l'avenir de la société soit dans la culture. Je pense que c'est une chose qui est beaucoup plus générale. Et par contre, je crois que dans une société égalitaire où tout le monde a accès aux loisirs, où tout le monde n'est pas obligé de travailler 50 heures par semaine pour pouvoir manger à la fin du mois, où il y a du temps pour les gens, où la société est pensée, organisée différemment, le rapport au travail, etc., la culture peut retrouver sa place de la même manière. De même que à ce moment-là, la culture deviendra autre chose qu'une marchandise, et donc ne sera pas soumise à l'accès financier des gens à la culture. Voilà.
0: Je reviens, François Corneloup, effectivement, à ce qui nous réunit aujourd'hui, ce bal du siècle qui va avoir lieu à la Carène le 17 mai. Il est important pour vous, je crois, qu'il y ait des articulations avec le tissu culturel et artistique local. Comment cet accord se passe-t-il dans le cas présent? Avec qui travaillez-vous localement?
1: Pour répondre à votre première question, sur le principe, effectivement, notre fonction à nous, les artistes, c'est aussi d'aller au-devant, d'aller rencontrer les gens et d'aller à la rencontre des gens. Là, à la demande de conjuguer des plages magnétiques, et de Pénard Jazz et des plages magnétiques par Cécile Evin en collaboration avec la Carène et aussi la ville de Brest,
0: le conservatoire
1: de Brest, Brest Métropole, a été mis sur pied un travail de création qui s'étend au-delà du bal du siècle, qui sera un peu le point final de cette grande journée. Et donc les personnes intéressées sont le conservatoire, les grands amateurs du conservatoire de Brest, le lycée, la classe artistique, la section artistique musique, théâtre et danse du collège Fénelon, et puis le collège Saint-Paul-Roux avec la chambre du collège Saint-Paul-Roux. Donc, plusieurs générations.
0: François Corneloup, pour le bal du siècle, l'idée est aussi de vous appuyer sur des musiciens et des structures liées à la ville de Brest ou au département Finistère. Qu'en est-il dans ce cas présent pour le concert du 17 mai ?
1: Alors, pour le concert du 17 mai, le bal du siècle, le grand orchestre du bal du siècle va s'appuyer va s'inscrire dans une grande opération d'action et de médiation culturelle portée par les plages magnétiques et par la Carène de Brest en collaboration. Le demandeur au départ, c'était Cécile Evin pour les plages magnétiques, qui a sollicité la Carène de Brest solliciter ce partenariat, et vont s'inscrire dans ce partenariat, en plus de la Carène de Brest, le conservatoire, les grands amateurs du conservatoire de Brest, la section artistique musique, danse, théâtre du lycée Fénelon et la CHAM du collège Saint-Paul-Roux. Donc on va monter une batucada qui est plus jeune de Saint-Paul-Roux. Il va y avoir un arrangement d'un des morceaux du bal avec la section 4e, 3e, les plus âgés de Saint-Paul-Roux. Le lycée Fénelon fait tout un travail de chorégraphie, de théâtre et de musique à partir de la musique du bal du siècle, de quelques morceaux du bal du siècle, sur la dramaturgie du bal, parce que dans le bal il se passe plein de choses, hein. On parlait de lien social tout à l'heure. Et puis, enfin, avec les grands amateurs du conservatoire, on va travailler sur un arrangement. Et ça va donner lieu à un parcours qui va commencer dans le hall de la Carène. Et puis on va s'approcher de la piste centrale où le lycée Fénelon va faire une sorte de performance en situation sur la piste. Et puis on finira sur la grande scène avec le bal du siècle d'abord tout seul, et ensuite rejoint par tous les musiciens qui seront encore là et qui seront encore présents.
0: Et ben on en écoute un petit bout. On en écoute un petit bout, François Corneloup. Allons-y.

0: On l'entend, hein, il s'agit là d'un jazz connecté avec les pieds, avec le corps. ça fait plaisir. Moi, j'ai rien contre le jazz cérébral, mais de temps en temps, remettre la danse au cœur du jazz, c'est pas mal non plus.
1: Ah bah oui oui bah bien sûr, mais il faut penser les choses comme non pas opposées entre elles mais complémentaires en
0: absolument
1: fait.
0: Je suis d'accord.
1: Là par exemple, là vous venez d'entendre Camille Motion qui a improvisé au ténor, qui est une grande improvisatrice, qui est une musicienne pleine d'énergie formidable, mais qui fait des choses aussi très très très expérimentales. Si vous vous intéressez à ses projets actuels, elle fait des choses très expérimentales, mais en même temps elle a cette capacité à s'inscrire aussi dans cette chose très festive, et si on écoute bien son chorus il est là pour faire la fête aux gens et pour les faire danser, quoi. Et pour moi, il y a une grande liberté créative là-dedans.
0: François Corlou, on vous voit et on vous entend quand même assez régulièrement en Bretagne, hein. Vous évoquiez le Vauban. C'est une région musicale que vous trouvez fertile et stimulante. Vous y avez d'ailleurs des amis, hein.
1: Alors j'ai des amis, j'ai même de la famille, puisque ma chère maman habite dans les Côtes d'Armor, et c'est aussi par là aussi que je suis un breton immigré. Je ne vis pas en Bretagne actuellement, mais j'ai passé beaucoup de temps en Bretagne, j'ai rencontré beaucoup de musiciens. Donc pour moi, la Bretagne, c'est un endroit qui est atavique, c'est au-delà même d'un choix artistique, c'est parce que j'ai rencontré la Bretagne, parce que mes parents... se sont installés pour les vacances en Bretagne quand j'étais enfant, et j'ai rencontré des tas de musiciens. Ça a participé de ma construction sensible et culturelle. Et donc, voilà.
0: Je pense notamment à Hélène Labarrière, hein, la contrebassiste, qui vit en Centre-Bretagne et avec qui vous collaborez régulièrement. Et elle vous a d'ailleurs commandé une composition qui est dans son dernier projet, qui vient tout juste de sortir et qui s'appelle Puzzle, qui est consacré à 5 femmes engagées. Et je crois que vous avez fait quelque chose autour de l'association des Baba Yaga dans la région parisienne.
1: Absolument. J'ai fait quelque chose. Et j'ai composé là-dessus à la demande d'Hélène, qui est une vieille compagne. D'ailleurs, la première pièce que vous avez diffusée, c'est un morceau d'Hélène qu'on enregistre ensemble. Mais je travaille aussi avec son compagnon, qui est son époux, qui est Jackie Mollard, avec qui nous avons monté l'orchestre Entre les Terres, avec Vincent Courtois et Catherine Delaunay, qu'on trouve dans le Bal du Siècle. Et donc, l'idée avec Jackie Mollard, c'est de se connecter vraiment, de confronter justement son histoire de la musique, des musiques celtiques et des musiques populaires bretonnes, avec mon histoire du jazz, sachant que l'un comme l'autre, on a aussi quelques accointances vers l'improvisation, moi vers les musiques populaires et lui vers l'improvisation, puisque j'ai travaillé par le passé avec Ilan Fanch-Kemener aussi. J'ai fait des choses, j'ai fait des interventions à la Grande Boutique. Enfin voilà, donc les musiques populaires bretonnes ne sont pas étrangères, loin de là. Elles sont même fondatrices pour moi.
0: François Corneloup, merci beaucoup à vous d'avoir été notre invité pour présenter donc ce Bal du Siècle. On vous retrouvera le 17 mai à partir de 20h. Alors vous et de nombreux musiciens, parce que c'est du jazz, de la fête grand format à la Carène. C'était un grand plaisir. Merci à vous et au plaisir de vous retrouver très vite sur la scène de la Carène et à Brest.
1: Merci beaucoup, merci de votre accueil.
0: Grand merci à vous, à très bientôt.
1: Au revoir.

Voilà, nous étions sur Radio Neptune. C'est la fin de cette rencontre avec François Corneloup. Et nous écoutons la musique d'un autre projet. Hein, c'est l'album Désordre. Ça s'appelle Charanga Lila. C'est pas Désordre, c'est d'ailleurs An Another Country, l'album qu'on avait évoqué. À très bientôt. 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
1: Nous voici dans la nouveauté du disque. Pour leur premier disque chez Harmonia Mundi, Florent Albrecht et son ensemble L'Encyclopédie signent un programme joyeux et plein d'esprit consacré à Léopold et Wolfgang Amadeus Mozart. Entre la célèbre symphonie des jouets, la pétillante promenade en traîneau du père et la malicieuse plaisanterie musicale du fils, cet album explore la verve, la fantaisie et la finesse d'écriture qui unissent les deux compositeurs. Derrière la légèreté apparente, les musiciens revendiquent une approche stylistiquement précise et historiquement éclairée, où rigueur et humour se répondent avec naturel. On écoute le Menuetto Trio de la sérénade nocturne numéro 6 en ré majeur, Köchel 239 de Mozart, par l'ensemble L'Encyclopédie, sous la direction de Florent Albrecht, un label Harmonia Mundi.

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2: J'aime à me rendre en Italie, pays où je me suis souvent produit et où j'ai de nombreuses attaches. L'automne dernier, j'étais en Toscane et en Ombrie, et alors que sur la terrasse nous dînions chez des amis qui habitent sur les hauteurs de Florence, je leur disais en admirant la ville, la cathédrale, le baptistère, le Ponte Vecchio et autres, « Vous avez vraiment de la chance d'avoir en permanence toutes ces merveilles sous les yeux. » Et eux, de me répondre, c'est vrai, mais c'est vrai aussi qu'on a pris l'habitude

0: Chaque fois que je viens chez toi, je suis aussi émerveillé par la beauté du paysage, et ce, quel que soit le temps. Ouvrir le matin les fenêtres et découvrir les îles, c'est autre chose que Florence, c'est vrai, mais c'est d'une merveilleuse beauté. C'est vrai, comme le dit la sagesse populaire, l'habitude est une seconde nature, et on ne s'arrête plus suffisamment à notre environnement proche et à ce qui est notre vie de tous les jours. Et on passe ainsi à côté de bonheurs esthétiques qui sont pourtant et quotidiennement à notre portée. Ainsi, l'église du Conquet a été classée l'année dernière, et comme organiste, je m'y rends quasiment tous les jours. Et j'y côtoie les vitraux, mais sans bien prendre le temps de m'y arrêter. Or, l'origine du classement de l'église se trouve justement dans ces vitraux dus à l'artiste brestois Robert Michaud-Vernez, qui, malgré une modestie qu'il a tenue pendant toute sa vie, a été un des peintres marquants de la seconde moitié du XXe siècle. Michaud-Vernez avait fait ses premières armes à ce qu'on appelait à l'époque l'école des beaux-arts de Brest, et qui est aujourd'hui École européenne supérieure d'art de Bretagne, et je crois même qu'il y a enseigné. Combien d'artistes au nom devenu célèbre, ou dont le talent s'est exprimé pour leur propre plaisir et épanouissement, et celui de leur entourage, sont-ils passés par cet établissement? Pour reprendre mes propos de tout à l'heure, on s'habitue à ce qui est notre environnement quotidien. Alors on peut se poser la question, les Brestois connaissent-ils bien l'École européenne supérieure d'art de Bretagne? Une occasion de la connaître, ou de la mieux connaître, s'offre à eux samedi prochain, puisque l'établissement propose une journée portes ouvertes. Pour évoquer ces portes ouvertes et plus généralement ce qu'est l'École européenne supérieure d'art de Bretagne, je reçois ce soir son directeur et sa chargée de communication. Je les remercie de leur visite. Bonsoir Isabelle Laurent, bonsoir Yannick Lucéa.
1: Bonsoir.
2: Bonsoir.
0: Alors, je vais manquer de la plus extrême courtoisie et galanterie, Isabelle, mais je vais me tourner tout d'abord vers votre directeur. Yannick Lucéa, vous êtes le directeur de l'École européenne supérieure d'art de Bretagne depuis quand ?
1: Alors, je suis le directeur de l'École européenne supérieure d'art de Bretagne, site de Brest.
0: Site de Brest, ouais. Oui, on va y venir tout à
1: l'heure. Voilà, on va y venir depuis 6 ans maintenant.
0: D'accord.
1: Et donc effectivement, donc les AB, donc pour faire court, École européenne supérieure d'art de Bretagne, les AB est aujourd'hui un établissement régional, donc qui est présent sur 4 sites, 4 villes, donc à Brest, à Quimper, à Lorient et à Rennes. Et tout ça, c'est la même école.
0: D'accord. Avec des directeurs pour chaque antenne.
1: C'est ça.
0: D'accord. Et qu'est-ce qui vous a amené vous à Brest?
1: Je pourrais dire un peu rapidement les hasards de la vie. J'ai commencé ma carrière comme fonctionnaire d'État.
0: Oui.
1: Et dans une toute autre branche, puisqu'au départ de ma carrière, j'étais conservateur de bibliothèque. Donc j'ai suivi une formation de conservateur de bibliothèque. Il y a une école nationale à Villeurbanne. Et j'en suis sorti. Et vous savez, commencer souvent dans les services de l'État, c'est-à-dire que vous êtes nommé quelque part sans que vous l'ayez réellement demandé. Donc j'ai appris que j'étais nommé à Brest, ici à la bibliothèque municipale, qui à l'époque était classée, je ne sais plus si c'est toujours le cas, et donc qui recevait des moyens particuliers de l'État. Et ce qui m'a permis de découvrir la Bretagne et de découvrir Brest, que je ne connaissais pas du tout. Et je me rappelle de remonter la rue de Siam en 1994, découvrant cette ville pour la première fois et étant absolument horrifié par ce que je découvrais, par cette architecture si particulière, et en me jurant que je ne resterai pas plus de 3 ans à Brest. Voilà, et 20 ans après, j'y suis toujours.
0: Eh ben ouais. Mais vous savez, Le Havre, qui est à peu près dans la même situation, qui a été détruite pendant la guerre, il a été que reconstruire au carré, hein, vient d'être classé au patrimoine de l'UNESCO.
1: C'est ça.
0: Donc, tous les espoirs sont perdus. Brest a été nommé ville d'art et d'histoire l'année dernière. Hein, donc, non, cette année même. Donc, oui, tout. Il n'y a pas de fatalité. Donc, vous n'êtes pas breton d'origine.
1: Voilà, malgré ce que pourrait laisser entendre mon prénom, non, je ne suis pas breton d'origine.
0: Bon. Et vous, Isabelle? Et
2: moi, c'est pareil.
0: Vous n'êtes pas bretonne, moi non plus.
2: Je suis bretonne, je suis du sud Finistère.
0: Ah, oui.
2: Et moi, ce n'est pas dans la rue de Siam que je me suis dit que je ne resterais pas longtemps à Brest. Et quand je suis arrivée par le port, Je m'étais dit, oh là là, c'est quoi cette ville avec ces grandes grues?
0: Oui.

0: études de géographie à l'UBO, à Brest.
1: Oui.
0: Et ensuite, je suis allée faire une année d'études à Angers, en tourisme et culture. Et puis finalement, il y a un poste de chargée de communication qui se développait à l'école. J'ai postulé et j'étais engagée. Voilà comment je suis rentrée dans cet établissement.
1: D'accord. Vous aviez une formation de chargée de communication? Pas du tout.
0: Pas du tout. Pas du tout. J'avais une formation de géographe et avec une petite teinture au tourisme et culture. Voilà tout ce que j'avais comme...
1: D'accord.
0: Comme formation.
1: Et donc, vous êtes bien rentré dans la peau du personnage assez rapidement?
0: Ça va. Dans Yannick.
1: Oui. Et vous, Yannick, Lucéa, donc, vous étiez bibliothécaire au départ. Rien ne vous prédisposait à devenir directeur d'une école d'art?
2: Non, c'est vrai. Enfin, avec le recul, peut-être quelques éléments dans mon parcours, malgré tout, mais y compris dans mon histoire familiale, parce que mon père peignait, etc. Mais... si je dois retenir peut-être un élément de cohérence dans mon parcours professionnel, c'est le fait que j'ai toujours travaillé dans le secteur de la culture. Donc oui. Effectivement, donc, au départ, les bibliothèques, ce qu'on appelle la lecture publique. Ensuite, dans l'administration culturelle, puisque donc, j'ai travaillé à la direction culture de la ville de Brest.
1: Oui.
2: Voilà, donc là, avec... un rôle, j'allais dire, un peu plus administratif, mais en même temps touchant l'ensemble de l'activité culturelle du territoire. Donc c'était quelque chose d'intéressant pour finir, effectivement, là pour le moment, donc, comme directeur d'une école d'art.
1: D'accord. Ouais. Alors cette école, elle date de quand?
0: Elle date de 1907.
1: 1907.
0: Alors elle date de cette époque parce qu'elle est liée en fait au développement de l'arsenal. Il fallait des sculpteurs, il fallait des dessinateurs... Mmh. Donc il manquait une école. Donc elle s'est développée grâce à la proximité de l'arsenal.
1: Et au départ, donc, c'était l'école municipale des Beaux-Arts de la ville de Brest.
0: Où des enfants venaient prendre des cours de dessin.
1: Uniquement des enfants?
0: Des adultes, peut-être. On a très peu d'archives,
1: sur cette époque. Ça s'est développé progressivement, oui. Et elle est école européenne supérieure d'art depuis quand?
2: Alors, depuis 2010.
1: C'est récent.
2: Voilà, c'est tout à fait récent. L'école, les âmes dans sa configuration actuelle, est une jeune école. Et en fait, ce qui a justifié, d'une part, son changement de statut, d'une part, le regroupement des quatre écoles supérieures d'art qui existaient jusqu'ici de manière isolée et indépendante, c'est une volonté de l'État et une réforme de l'enseignement supérieur artistique, en fait. Oui. Qui a fortement incité les regroupements d'écoles, en fait, pour gagner en taille, en visibilité, surtout à l'échelle européenne, et puis pour nous rendre plus forts, en fait, pour rentrer dans le système de l'enseignement supérieur, parce qu'aujourd'hui, les AB, comme toutes les écoles d'art en France, qu'elles soient nationales ou territoriales, ce sont des écoles qui sont entrées pleinement dans le secteur de l'enseignement supérieur, c'est-à-dire qu'en fait, on attribue des crédits exactement comme ça se passe à l'université. Enfin, on a opté pour ces règles-là. Les cursus sont les mêmes, les passerelles existent entre les filières. Donc voilà, on est un établissement d'enseignement supérieur. J'insiste vraiment là-dessus.
1: Oui. Et ça permet une meilleure cohérence des enseignements puisque il y a, je dirais, un tronc commun sur l'ensemble d'un territoire.
2: C'est ça.
1: Oui. Et vous avez également ces quatre établissements, enfin ce réseau de quatre établissements, est-ce qu'il a aussi des relations et une mise en réseau plus importante avec d'autres établissements français? Ou est-ce que vraiment vous êtes territorialement bien situé et puis il y a une muraille après l'île et Vilaine?
2: Non, Dieu merci.
1: Bon.
2: On travaille ponctuellement avec pas mal d'écoles d'art en France.
1: Oui.
2: Voilà, là, par exemple, on a décidé de se voir plus régulièrement avec nos collègues de Loire-Atlantique.
1: Oui.
2: Parce qu'on a des choses à faire ensemble. Mais plus largement, on a des partenariats avec beaucoup d'écoles à l'échelle européenne, dans tous les pays d'Europe.
1: Bien sûr,
2: donc,
1: oui.
2: C'est-à-dire qu'on y envoie des étudiants, des enseignants, etc. etc. Donc je pense que ça a été un des effets bénéfiques, justement, de cette mutation des écoles et de ce basculement dans l'enseignement supérieur que de, quelque part, nous obliger à nous ouvrir et à multiplier les partenariats, non seulement entre nous, entre écoles d'art, mais aussi avec d'autres établissements d'enseignement supérieur, comme des écoles d'ingénieurs, des écoles de commerce, comme des universités, etc. etc.
1: Oui. Donc vous êtes véritablement ouvert sur l'ensemble de pas seulement de la ville, mais également de la population.
2: Tout à fait. Ouais.
1: Et vous avez combien d'enseignants à l'école, à l'antenne de Brest?
2: Alors à Brest, il y a 30 enseignants, donc il y en a 25 qui travaillent dans ce qu'on appelle le supérieur, donc c'est le cursus qu'on propose aux étudiants post-bac. Donc avec un cursus bac plus 3 et bac plus 5, là on a 25 enseignants. Et puis on en a aussi 5 pour notre activité cours public, qui est une activité donc, qui concerne l'ensemble de la population. Et là ce sont des cours de dessin, d'expression plastique, de peinture.

0: qu'on propose encore une fois aux enfants, aux adolescents et aux adultes.
1: D'accord. Et alors, qu'est-ce que vous enseignez comme discipline ? Vous avez parlé du dessin, il y a la peinture, bien sûr. Est-ce que, qu'est-ce que vous avez d'autre ?
0: Pour l'enseignement supérieur ?
1: Oui.
0: Ouais. Alors, effectivement, dessin, peinture, photo, photo oui. Numérique, photo argentique, vidéo. Qu'est-ce qu'on a d'autre ?
2: Gravure,
0: ouais.
1: Ah oui, oui.
2: Volume. Peinture, couleur.
1: Qu'est-ce que vous n'en avez pas ? Volume, c'est-à-dire.
2: Plus sous la forme d'installation, on va dire.
1: D'accord.
2: Moins sous forme de sculpture.
1: D'accord.
0: En fait, juste parce que c'est intéressant de le souligner, c'est vrai qu'on appelle encore ces écoles-là, souvent les Beaux-Arts, École des Beaux-Arts,
1: oui.
0: Donc ça fait longtemps qu'on n'enseigne plus les Beaux-Arts au sens strict, évidemment, dans ces écoles-là. Et elles ont suivi, en fait, l'évolution du monde de l'art.
1: Oui.
0: C'est-à-dire qu'aujourd'hui. On cherche à former des acteurs de l'art contemporain. Donc les disciplines qu'on enseigne, les matières qu'on enseigne sont en connexion avec les pratiques actuelles de l'art.
1: D'accord.
0: Ce qui est la raison pour laquelle, effectivement, on n'enseigne plus la sculpture comme on pouvait le faire il y a peut-être 50 ans ou 70 ans, avec des statues sur piédestal, etc.
1: Oui, tout à fait, voilà. Oui. C'est plus rodin.
0: C'est ça.
1: Oui, c'est très beau, hein, mais oui. C'est vrai que ça a évolué.
0: Mais on est passé à autre chose.
1: Oui, tout à fait. Oui, oui. Et alors, c'est une école supérieure, donc on l'a évoqué, mais est-ce que vous faites également un enseignement initial ? Est-ce que vous prenez des élèves bruts de décoffrage qui n'ont jamais pratiqué le dessin ou la peinture et vous les menez jusqu'à un enseignement supérieur ? Ou est-ce que ça, c'est dévolu à un autre établissement ?
0: Alors... en fait, le processus est d'entrer à l'école et c'est un processus de sélection, à la différence de l'université. Donc,
1: oui.
0: On emploie le mot. Hein. C'est-à-dire
1: oui, mais moi j'étais directeur de conservatoire, on faisait la même chose.
0: Voilà, hein, c'est ça. Donc il y a un concours d'entrée.
1: Oui.
0: Concours d'entrée. Alors, on peut prendre des candidats ou des élèves juste après le bac, mais oui. Il faut qu'ils puissent témoigner d'abord, j'allais dire, d'un minimum de pratique artistique, mais surtout. Surtout d'une volonté, d'un souhait, d'une motivation, d'un engagement. Donc le choix, il peut aussi se faire uniquement sur ces critères-là. Mais il faut qu'on sente une envie, véritablement, et la motivation. Après, je vous cacherai pas je pense qu'on n'admettra pas, on ne prendra pas quelqu'un dont on sent que non seulement il n'a pas d'envie, mais il n'a pas de pratique, et qu'il a peu de perspective.
1: Donc, oui, il ne faut pas l'envoyer dans une impasse.
0: C'est ça.
1: Ouais, d'accord. Ouais.
2: Donc pour ce faire, en fait, on a un examen d'entrée tous les ans,
1: oui.
2: Qui est commun aux quatre sites de l'école, Brest, Lorient, Quimper et Rennes, et
1: d'accord.
2: Qui a lieu tous les ans au mois d'avril à Rennes sur 3 jours.
1: D'accord. Et les étudiants qui sont reçus, est-ce qu'ils sont affectés selon leur demande dans une antenne, ou est-ce qu'on peut les mettre, par exemple, s'il n'y a plus de place à Brest, est-ce qu'on peut les envoyer à Rennes rappelez-moi les quatre. Alors il y a Brest, Rennes, Saint-Brieuc.
2: Non, pas Saint-Brieuc.
1: Ah bon. Brest, Rennes,
2: Lorient
1: et Quimper. D'accord. Pourquoi pas Saint-Brieuc ? Ils n'ont pas voulu ?
0: Alors, Saint-Brieuc, pour l'instant, le statut est différent. Il y a effectivement une école municipale, mais qui est une école préparatoire. Donc, on a des contacts avec eux. Donc, en gros, ils forment des étudiants, enfin des élèves après le bac, à l'entrée dans les écoles supérieures d'art.
1: D'accord.
0: Voilà. Donc... on est effectivement en relation avec eux, on est en contact avec eux, on accepte régulièrement dans nos rangs d'étudiants des élèves qui sont issus de l'école de Saint-Brieuc, mais Saint-Brieuc ne fait pas encore partie de l'ESAB.
1: A vocation à venir un jour ?
0: Peut-être, oui.
1: Oui, oui. Mais alors eux font, par contre, plus de formation initiale.
0: C'est ça.
1: D'accord.
0: C'est ça.
1: D'accord. J'ai bien connu l'ancien directeur, qui est à la retraite, puis à mon âge, Jemin, ça vous dit quelque chose ?
0: Non.
1: T'es l'oncle de mon gendre. Mes gendres qui est violoncelliste et son oncle était directeur de l'école d'art de Saint-Brieuc. Eh bien, écoutez, on va voir tout à l'heure comment sont organisés les cours, quels sont les débouchés pour les élèves, comment se met en place le réseau, comment sont organisées les évaluations et les diffusions. Mais je voudrais que nous ayons maintenant notre première pause musicale. Alors, qu'est-ce que vous avez choisi comme premier morceau ?
0: Bon, je vais vous avouer que, un peu égoïstement, je vous propose d'écouter un de mes morceaux.
1: Eh bien, vous avez bien raison.
0: C'est gentil, puisque j'ai lancé un projet musical qui s'appelle Orville. Orville, c'est une sorte d'alter ego, c'est un personnage masqué en fait, derrière lequel je m'abrite. Donc,
1: oui.
0: Et donc, j'ai sorti un disque... l'an dernier,
1: ouais.
0: qui a eu le bonheur d'être un peu diffusé sur quelques radios en France. Et puis, donc c'est un projet personnel, forcément, auquel je tiens, donc, qui met en jeu des choses intimes, comme je crois dans tous les vrais projets artistiques. Et donc, j'ai choisi pour montrer que directeur d'une école d'art, ça n'empêche pas d'avoir une activité artistique, j'ai choisi donc de vous présenter une des chansons de l'album.
1: Alors, elle s'appelle comment ?
0: Alors, elle s'appelle L'apnée dernière à Marienbad.
1: Ah oui, vous êtes vraiment multifonction. Alors, la lecture, les arts, ce qu'on appelait les beaux-arts,
0: oui.
1: et la musique, qu'est-ce qui vous reste encore
0: Je ne sais pas.
1: L'architecture, oui, on va y venir tout à l'heure. Bon, eh bien, on l'écoute.

0: Yannick Lucea, Isabelle Laurent. Donc, on a vu ce qu'était l'antenne de Brest de l'école, du réseau national des écoles supérieures d'art et de design, j'ai oublié de le dire tout à l'heure, public de Bretagne. Alors, vous pouvez nous dire quelques mots sur le design, et puis après, on va parler de l'organisation du cursus des études, des débouchés.
1: Alors, l'ESAB, donc établissement régional, dispose de trois options. Il y a trois options qui sont proposées aux étudiants quand ils entrent. Il y a une première option qui est l'option commune aux quatre sites, qui est l'option un peu Rennes, qui est l'option art. Mmh. Donc on est avant tout dans des écoles d'art. Après, il y a une autre option qui est l'option design, effectivement, là qu'on trouve sur le site de Brest et sur le site de Rennes. Donc c'est du design, design d'objets, design d'espace. Et puis il y a une troisième option qui est une option qu'on appelle option communication, en fait, qui signifie plutôt design graphique, donc tout ce qui relève de l'illustration, de la communication visuelle, en fait. D'accord. Et cette option, on la trouve à Lorient et à Rennes. Voilà.
0: Plus spécialement à Lorient
1: c'est
0: et à Rennes.
1: C'est ça.
0: Oui, d'accord. Oui. Et vous, Isabelle, est-ce que vous intervenez dans ce... Vous faites que de la communication.
2: Que de la communication en interne et en externe.
0: Et en externe, c'est-à-dire.
2: C'est-à-dire.
0: Alors externe, je comprends, mais interne.
2: Interne, bah, toutes les communications qui s'adressent aux étudiants, aux enseignants. Les conférences qu'on peut organiser, les workshops, les intervenants extérieurs qui viennent, les relations qu'on a avec d'autres établissements. Donc toutes ces informations-là, je les envoie aux étudiants et aux enseignants.
0: D'accord, parce que c'est pas simplement un établissement d'enseignement, je dirais, magistral. Vous avez aussi des manifestations en marge, si je puis dire, enfin,
2: oui.
0: Intégrées aux études, comme vous disiez, des conférences. Alors,
2: oui.
0: Vous faites venir des conférenciers de l'extérieur.
2: Tout à fait, des artistes, des designers, des théoriciens qui viennent parler de leur travail. Ça a lieu en général le mardi soir dans notre amphithéâtre.
0: Et ces conférences ou d'autres manifestations, hein, vous le direz peut-être tout à l'heure, est-ce qu'elles sont ouvertes uniquement aux étudiants ou est-ce qu'elles peuvent être ouvertes également au public extérieur?
2: Alors, elles peuvent être ouvertes au public extérieur, seulement on a un tout petit amphi d'à peine 100 places, donc on ne peut pas recevoir beaucoup de personnes extérieures, malheureusement.
0: Ah oui, parce que vous disiez tout à l'heure, vous avez 200 étudiants ici à Brest, donc s'ils viennent tous, ils peuvent pas entrer.
2: C'est ça.
0: Oui, finalement, ça limite. Bon. Alors, comment sont organisées les études? Voilà, les étudiants ont réussi au mois d'avril le concours d'entrée.
2: Il faut qu'ils aient leur bac.
0: Il faut qu'ils aient leur bac, oui, tout à fait. Oui. Il n'y a pas d'équivalence, il faut vraiment le bac.
1: Non, il y a des exceptions sont possibles. Donc, entrer sur dossier, mais c'est vraiment c'est rarissime.
0: C'est étudié vraiment au cas par cas.
1: Oui, voilà. Mais 99% de nos étudiants ont le bac.
0: Oui. Ce qui n'est pas une mauvaise chose.
1: Tout à fait.
0: Et donc, ils entrent, ils ont choisi Brest, ils arrivent à Brest.
1: Oui.
0: Comment sont organisées les études?
1: Alors, l'enseignement supérieur artistique est structuré un peu de la même façon partout en France, parce que on dépend du ministère de la Culture, qui donc a un peu structuré tout ça sous forme de décret qu'on se doit de suivre. La première année est commune. Enfin, elle est commune à tous les étudiants, quelle que soit l'option qu'ils vont choisir par la suite.
0: D'accord.
1: Donc, c'est une année à la fois de mise à niveau technique, artistique et de découverte de la plus large possible. Voilà, des disciplines, des matières, des techniques qui sont proposés par l'école. Au sortir de la première année, à supposer que les étudiants aient obtenu le nombre de crédits nécessaires, donc je vous parlais de crédits tout à l'heure, c'est le même système qu'à l'université, c'est-à-dire qu'il faut un certain nombre de crédits à la fin de l'année pour pouvoir accéder à l'année supérieure. Au sortir de la première année, ils font le choix à Brest entre l'option art ou l'option design.
0: D'accord.
1: Donc ensuite, jusqu'à la troisième année, les enseignements sont structurés soit par ce qu'on appelle par module ou par discipline ou sous forme de projet. Par exemple, en design, il y a des projets de 6 semaines ou des projets de 12 semaines sous la conduite d'un enseignant, qui sont souvent des projets connectés à la vie réelle. Sous forme, par exemple, on va étudier un quartier. On a étudié le pilier rouge en design.
0: Mmh.
1: En termes d'aménagement d'espace, voilà. Et à la fin de la troisième année, il y a un premier diplôme qui s'appelle le DNA, Diplôme National d'Art, qui vaut grade de licence, donc c'est l'équivalent de la licence. Donc l'étudiant a terminé son premier cycle, ensuite il a la possibilité, moyennant le passage devant une commission, de poursuivre en second cycle, donc en Master 1 et Master 2, pour avoir un diplôme de cinquième année qui s'appelle le DNSEP, Diplôme National Supérieur d'Expression Plastique, là aussi en art ou en design. Mais le passage de l'année 3 à 4 n'est pas automatique.
2: Et puis il n'est pas obligé de poursuivre ses nous, en fait, il peut aller dans une
0: autre... Voilà, tout à fait.
1: Tout à fait.
0: J'allais vous poser la question, c'est-à-dire qu'il peut vous quitter, pas parce qu'il est fâché, hein, mais tout simplement parce que pour l'opportunité de ses études, plus intéressant d'aller soit à Lorient, soit à Rennes, ou même de quitter la Bretagne.
1: Même au-delà, oui, bien sûr, ça arrive régulièrement, et c'est une bonne chose.
0: Oui, tout à fait. Ouais.
1: Parce que l'étudiant, au fur et à mesure de son parcours, effectivement, va se spécialiser en termes de pratique.
0: Oui.
1: C'est-à-dire qu'en fait, le premier cycle sert à faire émerger des pratiques personnelles et un projet personnel. Donc il peut se focaliser sur des disciplines très, très précises.
0: Oui.
1: Et c'est vrai que dans cette perspective-là, l'étudiant peut être plus à l'aise ou trouver davantage de réponses à ses questions ou à ses besoins dans une autre école.
0: Oui.
1: Par exemple, on a une étudiante là, qui est partie l'an dernier qui voulait faire de la danse. Donc plutôt voilà, danse, performance, c'est vraiment pas un de nos points forts ici à l'ESAB. Donc elle est allée à Montpellier.
2: Mmh. Voilà. Quelqu'un qui voudrait faire de la photo, il y a une école nationale de la photo.
1: À Arles.
0: Oui, voilà. Exact, oui, tout à fait.
1: Et de la même manière, d'ailleurs, on attire des étudiants d'autres écoles viennent. Parce que, voilà,
0: Alors, vous disiez donc qu'il y a un premier, un second cycle. Le troisième cycle, qui a vocation à venir un jour, permettrait d'aller jusqu'au doctorat.
1: C'est ça. Donc là, il y a actuellement une réflexion qui est menée conjointement à la fois par l'Association nationale des écoles d'art et par le ministère de la Culture pour savoir effectivement ce que pourrait être un doctorat en art et en design, un doctorat de création, donc en quelque sorte. Hein. Donc voilà, pour l'instant, on en est au stade de la discussion. Parce qu'effectivement, ça nous permettrait d'avoir le D, puisqu'on est dans le système LMD, licence, master, doctorat. Pour l'instant, on ne propose que la licence et le master.
0: D'accord. Comment sont organisées les évaluations ?
2: De deux manières, il y a des évaluations individuelles. Donc l'étudiant passe devant son enseignant, individuellement. Et par contre, il y a une deuxième sorte d'évaluation qu'on appelle les évaluations collégiales. Donc là, l'étudiant montre son travail à un collège d'enseignants.
0: D'accord.
2: Qui montre le travail qu'il a fait durant son semestre et sur les semestres précédents.
0: D'accord.
2: Une discussion qui s'instaure avec les enseignants.
1: Alors ça, c'est quelque chose qui va se répéter tout au long de sa scolarité. C'est-à-dire qu'on va lui demander, à l'occasion de bilan, de procéder à ce qu'on appelle un accrochage. C'est-à-dire qu'un accrochage, c'est la présentation raisonnée une sélection de ses travaux dans un espace donné, donc un espace d'exposition.
2: Une sorte de scénographie, en fait.
0: C'est une exposition, quoi.
1: C'est ça. Qui va devoir présenter un jury. Donc, non seulement il va devoir présenter les travaux, donc ça veut dire les commenter, en discuter. Donc, ça, c'est un point important. C'est-à-dire qu'il y a quand même l'étudiant doit être en capacité d'argumenter, d'échanger, de répondre aux questions, voilà, de parler de son travail. Donc il faut qu'il l'objective en fait, il faut qu'il prenne du recul par rapport à son travail et devant un jury de 3 ou 4 enseignants. Et ça, cette modalité de présentation de ces pièces, l'accrochage, c'est quelque chose qui se répète tout au long de son cursus. En
0: fait. D'accord, c'est une sorte de contrôle continu quand même.
1: Mais sous cette forme-là. C'est ça, sous cette forme-là. Donc d'accord. Aussi bien en art qu'en design.
0: D'accord. Est-ce que vous offrez à vos étudiants la possibilité de diffuser hors ces... Pour la communauté du langage, j'ai appelé ça des expositions, hein, mais des accrochages, disons. Hein. Est-ce que vos étudiants ont la possibilité de diffuser leurs travaux à l'extérieur de l'établissement ? Ou est-ce que c'est quelque chose qui n'est pas prévu et même peut-être pas souhaitable ?
1: Si, enfin, on est dans une... Enfin, moi, j'ai cette volonté très, très, très ferme, en fait, d'ouverture de l'école.
0: Donc,
1: de valoriser au maximum ce qui se fait, ce qui se dit, ce qui se pense, ce qui se réfléchit dans l'école. Donc, ça veut dire que, par exemple, on a un certain nombre de... Des stages sont rendus obligatoires pour les étudiants. C'est-à-dire que c'est l'obligation pour eux d'aller se confronter à un autre milieu professionnel. Ça peut être un stage auprès d'un artisan, dans un centre d'art, auprès d'un professionnel, d'une société, etc., etc. Donc déjà, ça leur permet de découvrir un peu du monde professionnel. On organise nous-mêmes, en tant qu'école, des expositions. Par exemple, ces temps-ci, pas mal dans la salle des abords, la salle de l'université. Mmh. Voilà. Et effectivement, on favorise l'exposition de nos diplômés. Quand un étudiant est diplômé, on a ensuite énormément de manifestations pour lesquelles on est sollicité à l'échelle nationale, où on lui demande de recommander d'anciens étudiants de l'école, et donc on le fait. Donc c'est-à-dire qu'on soutient nos diplômés. On met même à leur disposition des moyens techniques ou logistiques pour qu'ils puissent exposer et fabriquer leurs pièces dans les meilleures conditions. Et puis pour ce qui est de nos étudiants, on les encourage. Oui. Par exemple, on a un espace de visibilité extérieure, une sorte de grand panneau dans notre cour qui s'appelle... on appelle ça le panoscope. Panoscope. Donc c'est un espèce de grand panneau qui fait...
2: Un 4x3, quoi.
1: Ouais, un 4x3.
0: Oui, oui.
1: Voilà. Donc on sollicite nos étudiants pour y exposer des travaux sous forme d'images.
0: Oui, bien sûr.
1: Donc
0: oui.
1: Ils sont ensuite montrés aux personnes qui passent dans cette cour, c'est-à-dire tous les usagers du conservatoire, oui, oui. Ceux de l'école d'art, ceux qui traversent ce pâté de maison pour accéder à l'autre rue, etc.
0: Oui, oui, voilà. Ça passe pas inaperçu.
1: C'est ça.
0: Ah, oui. Et alors, vous disiez donc que vous essayez d'ouvrir, ce qui est très bien, au maximum sur l'extérieur. Est-ce que vous avez des relations organiques? C'est-à-dire, est-ce que vous travaillez avec d'autres établissements de la ville ou de la région, hors le réseau des écoles d'art? Par exemple, vous venez d'évoquer le conservatoire. Est-ce que vous travaillez avec le conservatoire? Est-ce que vous travaillez avec le musée? Est-ce que vous travaillez avec d'autres structures de la ville ou de la métropole, ou même plus large de la région?
1: Alors, par rapport aux établissements culturels que vous avez cités, oui, ponctuellement, on a travaillé évidemment avec Passerelle, le centre d'art,
0: oui.
1: Avec le Quartz, on a des problèmes. Mais en fait, notre partenaire principal à l'échelle du territoire, c'est l'UBO, l'Université
0: oui,
1: de Bretagne
0: d'accord.
1: Occidentale. De plusieurs manières, d'ailleurs, on participe à la licence art, donc c'est une nouvelle formation que l'UBO a lancée à la rentrée. Licence art avec un S. Et donc, par exemple, nous, ESAB, on s'occupe de tout le volet d'enseignement des arts plastiques au sein de cette licence art. On a aussi un partenariat au sein de l'UBO avec leur Fab Lab, donc qui s'appelle l'Open Factory, donc qui est un espace comprenant des imprimantes 3D, du matériel numérique, comme ça, qui est destiné aux étudiants. Et dont on profite aussi. Et on développe avec eux aussi un diplôme universitaire qui va être mis en place à la rentrée prochaine. Donc, j'allais dire, le partenaire principal qu'on a ici, c'est l'université.
0: D'accord. Isabelle, vous disiez tout à l'heure qu'à la création de l'école, ça avait été fait pour justement alimenter en quelque sorte l'arsenal pour les créateurs qui devaient travailler dans le cadre des créations de l'arsenal. C'est moins le cas maintenant, je présume.
2: Oui, c'est moins le cas.
0: Alors, quels sont les débouchés qui sont offerts aux étudiants quand ils sortent de vos établissements?
2: Alors, ça dépendra de l'option que
0: oui.
2: L'étudiant aura suivie le long de son cursus. En option art, on peut évidemment penser qu'il peut devenir artiste, il
0: oui.
2: peut travailler dans l'événementiel, il peut devenir enseignant. Il y a beaucoup de métiers qui sont à leur...
0: Qui sont ouverts.
2: Qui sont oui. ouverts, oui. En design, c'est aussi des métiers de designer, dessinateur...
1: Architecte d'intérieur,
2: bien
0: oui,
2: sûr.
0: Et les étudiants qui sortent de vos établissements, et dans celui de Brest en particulier, est-ce qu'ils... Ils arrivent à s'intégrer facilement. En d'autres termes, est-ce qu'il y a du boulot, quoi? Est-ce qu'ils arrivent à trouver relativement facilement du travail?
1: On est, en tant qu'établissement d'enseignement supérieur, tenu de régulièrement interroger nos diplômés pour savoir ce qu'ils sont devenus.
0: Oui, oui,
1: donc on le
0: bien.
1: Fait à 6 mois, 2 ans, 4 ans, je ne sais plus si Isabelle sait ça mieux que moi. Donc on a des statistiques assez précises en la matière pour savoir...
0: ce qu'ils sont devenus. Oui.
1: Exactement, et quels sont nos résultats en termes d'insertion professionnelle,
0: oui.
1: pour dire les choses clairement. Donc là-dessus, on sait qu'on a, des... Alors le taux d'insertion, il est quoi? De 80-85%?
2: C'est ce que j'aurais dit aussi.
1: Voilà. Donc il est correct. Il est correct. Je pense que, en fait, il faut se dire qu'on a vocation à former au sens large des acteurs de la création contemporaine.
0: D'accord.
1: Voilà. Il vous a pas échappé qu'on s'appelle pas école d'artistes, il y a des écoles d'ingénieurs. On n'a pas cette ambition, cette prétention-là. C'est-à-dire à dire que l'ensemble de nos diplômés sera artiste.
0: Oui.
1: Mais, voilà. Des acteurs de la création contemporaine qui, effectivement, peuvent travailler dans la médiation, dans l'enseignement, dans la technique. Il y a pas mal de régisseurs de centres d'art oui. qui sont des diplômés d'écoles d'art. Et puis certains qui sont, pour le coup, effectivement, artistes ou designers.
0: Oui, mais est-ce que artiste, ça s'apprend?
1: Ça, c'est vaste débat.
0: C'est un autre débat. Hein. Bon, mais vous m'avez dit quelque chose tout à l'heure en début de cet entretien que j'ai retenu, et on va y revenir tout à l'heure, ce sont les cours publics. C'est-à-dire que non seulement vous formez, si j'ai bien compris, vous m'arrêtez si je dis une bêtise, parce que j'en dis souvent, Vous formez donc des professionnels des métiers d'art, sous le vocable général, mais est-ce que vous formez également un public d'initiés qui aura vocation à ne pas faire une carrière dans ce type de métier, mais qui s'ouvrira justement à la création artistique ?
2: Oui, on a des propositions de cours pour des enfants à partir de 6 ans, pour des adolescents et pour des adultes. Donc ce serait plutôt des cours de loisirs. Donc des cours de dessin, pratique artistique, expression personnelle, volume.
1: Design maintenant.
2: Design, on a des nouveaux cours depuis la rentrée.
0: Et donc ce sont les cours publics.
2: Il y a à peu près 300 personnes qui les fréquentent toutes les semaines. Oui.
0: Et il n'y a pas de sélection pour entrer pour ces cours.
2: N'importe qui. Il n'y a pas de prérequis.
0: Voilà, c'est ça. Oui. C'est-à-dire que quelqu'un qui veut véritablement être sensibilisé et puis avoir une pratique peut venir et puis dans la limite des places disponibles.
2: C'est exactement ça, dans la limite des places disponibles.
0: Voilà, oui. Bon, bah, écoutez. Dans la troisième partie de cette émission, on va en venir plus particulièrement aux journées portes ouvertes, à la journée, parce que je ne sais pas s'il y en a une ou plusieurs, on verra tout à l'heure, de samedi prochain. Mais pour l'instant, on va voir notre deuxième pause musicale. Alors, qu'est-ce que vous avez choisi ? Est-ce que c'est encore une de vos œuvres ?
1: Non, je ne vais pas pousser le vice jusque-là. Non, j'ai choisi un groupe anglais qui s'appelle les Who, et donc qui a connu son heure de gloire dans les années 70. C'était en fait un petit clin d'œil que je voulais faire à toute une génération de musiciens. Ces musiciens anglais des années 60 et 70, les Beatles, les Rolling Stones, etc., qui, pour beaucoup, ont fréquenté les écoles d'art en Angleterre. Donc, c'est quelque chose qu'on ne sait pas énormément, mais en fait, tous ces musiciens-là sont passés par des écoles d'art et auraient pu, si le hasard de la vie l'avait voulu, finalement opter pour une carrière d'illustrateur ou d'artiste ou de peintre, etc. Et finalement, non, ce sont des musiciens. Donc voilà, c'est les Who, clin d'œil aux écoles d'art anglaises.
0: Ils ont peut-être gagné plus d'argent en faisant de la musique.
1: Certainement.
0: Eh bien, on l'écoute.

0: Yannick, Lucéa, Isabelle, Laurent, donc vous organisez samedi, donc dans 3 jours, une journée porte ouverte. C'est la première fois ou c'est quelque chose qui est habituel?
1: Non, c'est très habituel, on l'a fait tous les ans.
0: Oui.
1: Et tous les ans, en général, au mois de février, juste après Azimut.
0: Oui.
1: Et juste avant les examens d'entrée pour que les futurs étudiants puissent visiter les écoles. Donc, samedi prochain, c'est Brest et mercredi, ce sera Quimper.
0: Pour d'accord.
1: Ceux qui ne peuvent pas venir à Brest, ils pourront aussi aller à Quimper mercredi.
0: Alors, expliquez-moi, pourquoi je ne l'ai jamais su avant? Est-ce que c'est de ma faute ou est-ce que c'est vous qui avez manqué de...
1: ou c'est les deux? On a depuis quelques années une campagne de communication dans la
0: oui,
1: ville.
0: Oui, tout
1: on
0: à fait.
1: On a des
0: oui.
1: affiches qui sont diffusées dans la ville hein, cette semaine.
0: Oui. Voilà. Il faudrait que je regarde autre chose que mes chaussures en marchant. parce que alors, d'abord, ce sera de quelle heure à quelle heure?
1: Alors, on accueille nos visiteurs de 10h à 17h en continu.
0: Oui.
1: Donc, tout le monde peut venir visiter l'école, hein, les curieux et les futurs candidats à l'examen d'entrée.
0: D'accord. Mais il n'y a pas que les candidats, c'est vraiment ouvert à tout public.
1: C'est
0: que tous les Brestois
1: tout
0: peuvent venir, oui. Ils verront ce qu'est l'établissement, ce qui s'y fait. Alors, est-ce que vous allez expliquer l'organisation des études, la manière dont
1: vous
0: opérez la sélection
1: Bien sûr, les enseignants seront là, les étudiants seront
0: d'accord.
1: là. Donc, c'est eux qui assurent les visites guidées. Et puis, s'il y a des questions, il y a un stand d'accueil pour pouvoir les poser. Pourront aussi poser des questions sur Erasmus, on n'en a pas parlé, mais nos étudiants peuvent
0: oui.
1: aller faire leurs études un semestre ou deux à l'étranger, en deuxième ou en quatrième année.
0: Oui.
1: Donc ça, on peut parler avec eux de ces échanges internationaux. Et surtout, ils visiteront les locaux et ils verront le matériel qu'on met à disposition de nos étudiants toute l'année.
0: D'accord. Et donc, est-ce qu'il y aura des travaux pratiques, en quelque sorte? Est-ce que ce sera uniquement magistral ou est-ce que...
1: Les étudiants laisseront leurs ateliers comme ils le sont tout le reste de l'année. Donc, ils pourront voir les travaux en cours, les travaux achevés, les maquettes, les peintures, les sculptures. Enfin, tout ce que les étudiants ont pu, jusqu'à présent, concevoir.
0: Et si quelqu'un arrive et dit ben, « moi, je voudrais bien essayer », est-ce qu'il aura la possibilité? Est-ce que soit les enseignants, soit les étudiants...
1: En sérigraphie.
0: Ah, bon,
1: faire
0: pas,
1: un peu de sérigraphie.
0: D'accord, oui, bon. Mais c'est possible.
1: C'est tout à fait possible, oui.
0: D'accord. Est-ce que c'est gratuit ou c'est payant, ces entrées?
1: Non, c'est gratuit.
0: C'est gratuit, donc tout le monde peut y assister. Alors, vous, c'est samedi, donc de 10h à 17h30. Vous m'avez dit Quimper, c'est le mercredi suivant.
1: Le 21.
0: Est-ce que Lorient et Rennes vont organiser les mêmes manifestations?
1: C'est déjà passé.
0: Ah ouais. Mais là, je suis excusé de ne pas l'avoir su, c'est loin. vous l'organisez, vous m'avez dit, tous les ans, mais depuis quand?
1: Je saurais le dire.
0: Et alors, est-ce que vous avez pu évaluer les années précédentes la fréquentation de ces journées portes ouvertes?
1: C'est pas évident, je pense qu'on reçoit 200 personnes, je dirais ce nombre-là.
2: C'est un public familial, hein. C'est très souvent des parents qui accompagnent.
0: C'est l'entourage des étudiants,
2: oui,
0: d'accord.
2: Oui, oui.
0: Mais ce qui serait intéressant, peut-être, c'est de faire venir des gens qui soient extérieurs. Enfin, vous avez une possibilité de les toucher un peu plus.
2: Quand je dis c'est familial, ce sont des parents qui accompagnent leurs enfants.
0: Moi.
2: Oui, oui, oui.
0: J'ai
2: voilà.
0: pas compris.
2: Oui, oui, oui.
0: Tout à fait.
2: Oui. Donc, on a assez souvent le papa et la maman, ou le papa avec son enfant.
0: D'accord.
2: Voilà,
1: Et les futurs étudiants font la visite de plusieurs écoles, donc ça leur permet de jauger, de voir les locaux, le matériel dont je vous parlais tout à l'heure, qui
0: oui.
1: est mis à disposition des étudiants. Donc parfois, ils font un tour de Bretagne pour pouvoir visiter les 4 sites.
0: Ah oui, c'est une sorte de compagnonnage, quoi, en quelque sorte.
1: Ça arrive.
0: Oui, oui, oui. Mais qu'est-ce que vous attendez de ces journées portes ouvertes? Vous qui êtes dans l'intérieur de l'institution.
1: Je dirais une plus grande visibilité de notre établissement. Effectivement, on n'est pas beaucoup connu. Pourtant, on est juste à côté du conservatoire qui, lui, a plus de
0: notoriété.
1: Oui,
0: et du musée aussi, oui.
1: Donc, il ne faut pas hésiter à venir aux 18 rues du château.
0: Oui. C'est pas loin de Radio Neptune.
1: C'est vrai.
2: Bah, oui. Je pense que l'idée, c'est de donner une image la plus précise et honnête et réaliste possible de ce qu'est les absides de Brest, c'est-à-dire pour éviter les malentendus.
0: Donc, par exemple
2: Bah, je ne sais pas qu'un candidat s'imagine, par exemple, on parlait sculpture tout à l'heure, qu'on pratique encore la sculpture comme c'était le cas au 19e siècle. Ou alors, quelqu'un qui veut se lancer dans la bande dessinée ou oui. faire des mangas, par exemple.
0: Oui.
2: C'est typiquement pas le genre de choses qu'on enseigne ici à l'ESAB. Il y a d'autres écoles en France qui sont spécialisées plus dans l'illustration, la bande dessinée, voire le manga, mais pas nous. Donc voilà, éviter qu'un étudiant se fourvoie parce qu'on ne répondra pas à sa demande. Donc là, il a sous les yeux un tableau, je pense, assez complet, finalement, en termes d'outils, de discipline, de ce qu'on propose et de ce qu'on est capable de proposer à l'étudiant.
0: D'accord.
2: Et juste là-dessus, je voulais juste souligner que dans le cadre de nos cours publics, on a un module de formation qui s'appelle ArtLab. ArtLab, ça a lieu le samedi, tous les samedis. Ça dure de 10h à 17h. Et ArtLab, c'est destiné en fait prioritairement à des lycéens qui se tâtent, enfin qui s'interrogent pour savoir si qui ont envie d'intégrer une école d'art, mais qui se posent des questions. Et donc ça fait office en fait de classe préparatoire où on leur dit ce que sont les attendus de l'enseignement supérieur artistique, en termes d'exigences, et on les forme aussi à intégrer une école d'art.
0: D'accord. Mais vous pouvez également, vous l'avez un peu évoqué tout à l'heure, orienter les gens qui viennent vers vous. Par exemple, vous avez quelqu'un qui vous dit, ici à Brest, votre spécialité, c'est pas la bande dessinée. Quelqu'un arrive et qui vous dit, voilà, je suis la réincarnation de Walt Disney, je voudrais faire de la bande dessinée. Vous pouvez lui dire, il faut aller à tel endroit.
2: À Angoulême.
0: C'est le lieu effectivement ouais,
2: mais c'est vrai,
0: qui s'impose.
2: L'école d'art est spécialisée logiquement.
0: C'est la logique des choses.
2: Voilà.
0: Oui, tout à fait. Il y a deux questions que je voulais vous poser. La première, vous venez un peu de l'évoquer, vous sensibilisez les lycéens qui se posent des questions. Quelles sont vos relations avec le public scolaire de la ville de Brest ou de la métropole?
2: On sourit là, Isabelle et moi, parce
0: oui.
2: que c'est
0: je vous vois sourire, ça se voit pas à la radio, mais bon.
2: c'est un sujet qu'on évoque très régulièrement.
1: Tous les deux, oui.
2: Et c'est
0: une bonne question.
2: La question est excellente parce que c'est un vrai souci pour moi. Et pour l'instant, ça me pose un problème que j'arrive pas à résoudre, qu'on n'arrive pas à résoudre. C'est
1: comment faire venir ces lycéens et ces collégiens chez nous?
2: Comment aller les voir? C'est-à-dire qu'on est très désireux de nouer des contacts avec l'éducation nationale, aussi bien les lycées, les collèges, d'ailleurs, que les écoles primaires.
0: Oui, oui.
2: Très, très désireux. Mais on arrive.
0: Même maternelle, d'ailleurs.
2: On n'arrive pas à forcer cette citadelle, en fait. Donc, on n'arrive pas à trouver la porte. Donc, je pourrais vous raconter mille et une anecdotes qui montrent qu'il s'agit véritablement d'une citadelle en l'état. Donc, on n'a pas trouvé les bonnes clés, ou on ne parle pas le bon langage, mais il y a quelque chose qui, je veux le dire carrément, qui ne fonctionne pas et qui nous désole, parce qu'on aimerait beaucoup travailler plus étroitement avec eux.
0: Mais, je vous l'ai dit tout à l'heure, moi j'étais directeur de conservatoire. Il existait à l'époque où j'étais en activité, mais ça existe toujours, ce qu'on appelle les classes à horaires aménagés. C'est-à-dire que il y a véritablement les élèves sont à la fois dans le collège-lycée et au conservatoire. Ça n'existe pas pour...
1: Ça existe en musique, et à la rentrée prochaine, il y a une classe qui s'ouvre au collège de Penn-Harcleuse.
0: Pour
2: arts plastiques, oui.
0: Pour les arts plastiques.
1: Pour les arts plastiques.
0: Ah bon, donc ça y est, l'ouverture est faite.
2: Sauf que ça s'est fait sans nous et que...
0: Ah bon?
2: Voilà. Et
0: mais
2: donc...
0: les élèves vont aller... Les élèves vont aller où?
2: On en est ravis, mais on cherche à entrer en contact avec ce collège-là pour leur dire coucou, on existe et on aimerait bien faire quelque chose avec vous.
0: Mais oui, mais si ces élèves vont avoir des horaires ménagers, arts plastiques, ils vont être... C'est au collège ou au lycée
1: Un collège.
0: Un collège. Et les arts plastiques, ils vont les étudier où?
2: En interne, d'après ce que j'ai compris.
0: Bon
2: d'après ce que j'ai compris, parce que, en fait, j'ai découvert ça en lisant un article dans le Télégramme. Hein, donc, j'ai aussitôt dit à Isabelle, ça serait bien de les contacter, voir un peu ce qu'on peut faire ensemble. Parce qu'encore une fois, on est très désireux de travailler avec l'éducation nationale.
0: Vous ne pouvez pas voir avec l'élu en charge des affaires scolaires de la ville de Métropole, de Brest Métropole?
2: Peut-être.
0: Ah oui,
2: peut-être.
0: Et comment dire, ça y est, la dernière question, je l'ai zappée. Mais bon, ça va me revenir, ça c'est le grand âge. Mais Je sais plus. Bon. Bah, écoutez, moi, ce que je vous propose, c'est qu'on fasse tout de suite la troisième pause musicale. Alors peut-être que ma dernière question va me revenir en tête.
2: Ouais.
0: Alors, qu'est-ce que vous avez choisi comme troisième illustration musicale ?
2: Alors, encore un artiste anglais cette fois-ci. J'ai choisi David Bowie.
0: Oui.
2: Alors, qui, à ma connaissance, n'a pas fréquenté une école d'art, mais je l'ai choisi parce que je pense qu'il incarne en fait une sorte de prototype d'artiste un peu idéal, c'est-à-dire comme une éponge absorbant tout un tas d'influences.
0: Oui, c'est sûr, oui.
2: Et quelqu'un qui s'est toujours intéressé à d'autres formes d'art que la sienne, que la musique, qui a étudié le mime, la mode, le théâtre, la littérature, etc., etc. Et voilà, sa démarche me semble assez exemplaire de ce que devrait être un artiste aujourd'hui moderne, dans le monde contemporain, c'est-à-dire à la croisement des chemins et en train d'absorber un peu tout ce qui passe à sa portée.
0: Et c'est quelle chanson ?
2: Alors c'est la chanson Heroes, voilà,
0: oui.
2: Qui est très connue et que je trouve très belle.
0: Eh bien, on l'écoute.

0: Isabelle Laurent, Yannick Lucet, on va arriver au terme de l'émission. J'ai retrouvé la question que je voulais vous poser. C'est, je l'ai dit pendant la diffusion de ce dernier morceau, quand j'étais directeur de conservatoire, je me heurtais à un problème qui était la sensation d'élitisme qu'avait l'établissement et ce qui faisait une sorte d'effet repoussoir pour toute une population. Est-ce que vous avez, vous, le même type de problème ?
1: Je pense qu'on en souffre, effectivement. Je pense qu'on, pour tout un tas de raisons, là, ça nécessiterait qu'on en parle plus longtemps que 5 minutes. Mais je pense qu'il y a un problème qui est lié à ce qu'on enseigne, c'est-à-dire l'art contemporain. Donc, dans son acception précise, hein, c'est-à-dire que c'est un genre artistique, donc on peut décliner en sous-catégories, etc., etc. Et effectivement, la perception que le grand public a de l'art contemporain, c'est un art réservé à une élite, un art auquel on ne comprend rien, dont on n'a pas les clés, encore une fois, de compréhension ni de jugement, en fait. Et donc, il y a une forme d'incompréhension, voire de divorce, qui tient en fait que le grand public juge les œuvres d'art contemporain avec des critères qui sont pas les bons, qui sont les critères qu'ils appliquent à, par exemple, à l'art moderne ou à des choses comme l'impressionnisme. Si on applique ces critères-là à l'art contemporain, forcément, il y a schisme, il y a scission, il y a incompréhension, et qui dit incompréhension dit rejet. Et donc là, il y a un nœud, dont moi, personnellement, je suis très conscient, effectivement, mais qui, effectivement, nous dessert, ça, c'est sûr. D'où ce que vous disiez par rapport au cours public, parce que le cours public, c'est effectivement l'enseignement d'une pratique, mais c'est aussi une initiation à ce qu'est la création contemporaine et à la manière de l'aborder. Je ne vais pas dire de l'aimer, mais au moins de la comprendre.
0: Oui, tout à fait.
1: Voilà.
0: Oui. Et c'est une journée porte ouverte, peut-être également une première approche, une première accroche.
1: Tout à fait.
0: Alors, on arrive vraiment au bout du bout de l'émission. Alors, l'émission s'appelle Au-delà du rêve. Alors, quels sont vos souhaits, vos projets, vos rêves pour vous à titre personnel et pour l'établissement ?
1: Alors moi, il y a cette citation d'Aristote que j'aime beaucoup qui dit « Efforce-toi d'accrocher ta charrue à une étoile ». Donc je pense qu'on a beau avoir les pieds sur terre, il faut toujours avoir les yeux vers le ciel.
0: Oui.
1: Et c'est beau d'avoir des rêves, il faut en avoir. Donc moi, à titre personnel, j'ai un projet musical dont vous avez pu entendre une chanson qui me nourrit, qui m'habite. Mon rêve, ça serait de le poursuivre, d'avoir les moyens de continuer à le poursuivre. Et s'agissant de l'école, mon rêve, ça serait d'avoir une nouvelle école, donc de nouveaux locaux, dans de nouveaux murs, et une école toute neuve qui puisse abriter des étudiants et leur offrir de très bonnes conditions de travail, ce qui n'est pas toujours le cas aujourd'hui.
0: Et vous, Isabelle ?
2: Je rejoins Yannick, plus de mètres carrés pour nos étudiants qui sont parfois très à l'étroit dans leurs ateliers. Venez voir. Hein. Et puis, plein de visiteurs samedi prochain pour notre porte ouverte, surtout. Voilà mon rêve.
0: Alors, rappelez-moi, donc, c'est samedi prochain.
2: Samedi.
0: Oui, allez-y.
2: 17 février,
0: oui.
2: De 10h à 17h, au 18 rue du Château.
0: D'accord. Vous citiez Aristote, on disait qu'il faut accrocher
1: sa charrue à une étoile.
0: Je ne sais plus qui disait que toutes les grandes réalisations humaines ont commencé par un rêve. Mmh. Alors, je vous le souhaite. J'avais encore 10 000 questions à vous poser, vous reviendrez.
1: Avec plaisir, merci à vous.
0: Merci d'être venu, et à une prochaine fois.
1: Très bien, merci, au revoir.

0: Bonjour à tous, vous êtes sur Radio Neptune et c'est une nouvelle rencontre dans le cadre de l'émission Entre Deux. Alors aujourd'hui, nous avons vraiment l'immense plaisir d'accueillir Jacky Bouillol, Jacques pour les intimes. Bonjour Jacky Bouillol.
1: Bonjour Monsieur Germain.
0: Alors on vous accueille, Jacky, à l'occasion du concert du 16 novembre prochain, concert de Blow West qui va avoir lieu au Vauban. C'est un moment important de l'année pour vous.
1: Ah ben absolument, absolument, parce que de toute façon c'est un little big band. On est à 10 et disons qu'on ne joue pas tous les 5 minutes pour avoir 10 personnes sur scène. Vous savez bien que... Bon, voilà. Et donc, c'est un peu un événement. En plus, c'est pour la sortie de notre prochain CD, 8 titres.
0: Le CD 8 titres, d'accord. On va avoir l'occasion de détailler tout cela. Mm-hmm. Avant d'écouter Blow West, je vous propose d'écouter un premier morceau que les auditeurs de Radio Neptune vont immédiatement identifier. Mais on va devoir en parler juste après.

0: Un chorus de Patrick Audouin à la guitare, Jacques Blette à la basse, Gérard Masset à la batterie. C'est un enregistrement qui date de 2003, extrait de l'album Tac, Vlad du Jazz. Alors un superbe arrangement de Fanny de Lanninon qui vous ressemble parce qu'il fait le pont, Jacques Bouilleul, entre au moins deux de vos univers.
1: 50. Oui, bah, évidemment. Je sais pas, j'ai eu cette idée de très brestois quoi, de cette chanson et de mettre ça en jazz. J'ai dit on va le faire. Puis voilà. Et puis c'est super. Voilà. Et ça dure depuis 2003 l'indicatif de Radio Neptune pour arriver au classique après.
0: Le changement.
1: C'est génial. Merci Jean Le Couvrier puis Jean-Louis d'avoir fait ça. Par contre, j'ai pas déposé ça, l'arrangement à la SACEM. Et ça m'emmerde vachement parce que j'aurais gagné vachement le pognon. Non, pas du tout. On s'en fout.
0: Il y a un côté gouailleur, il y a du brio en même temps parce que je veux dire, tout peut pas se mettre en jazz. Quelle était la difficulté finalement de mettre en jazz ce morceau?
1: Je me demande si tout ne peut pas se mettre en jazz en fait. Je crois qu'on peut.
0: On peut.
1: Ouais, je pense qu'on peut mettre. Presque tout en jazz, avec des arrangements bien précis aussi. Quoi. Ben, voilà. Ça, c'était un arrangement bien précis, par contre. À part l'improvisation, où là, ça part un peu dans tous les sens, mais c'est génial. Quoi.
0: Beaucoup de bonne humeur, c'est ce qu'on retrouve dans l'ensemble Blow West, on parlait aussi d'arrangement, c'est une musique arrangée, écrite.
1: Obligé, parce qu'on est à 10, donc on n'est pas à 3, là on est à 10. Et là, si ce n'est pas arrangé, c'est même pas la peine, il ne faut pas jouer. Et puis, c'est Xavier Lurton qui a fait des arrangements magnifiques de tous les morceaux, sauf deux ou trois qui sont des arrangements déjà écrits, mais autrement, tout le reste, c'est Xavier qui s'y met, qui s'y colle, et il le fait magnifiquement bien, c'est génial.
0: Sans être, pédant ni docte, Jacques Bouilleul, est-ce qu'on peut expliquer le principe de l'arrangement? Et à chaque fois qu'on ajoute un instrument, on ajoute une complexité?
1: Ça dépend. Ça peut être à l'unisson aussi. Ça peut être un bout de morceau à l'unisson. Ça peut être. Et c'est ça l'originalité de l'arrangeur, c'est-à-dire qu'il décide de faire soit plusieurs voix, qu'on a plusieurs accords, plusieurs voix avec des instruments ou à l'unisson. Et puis à un moment donné, il y a un chorus avec on appelle ça des backgrounds derrière, où les instruments font des contrechants, des riffs, et c'est génial, hein, j'adore, on adore, moi j'adore,

0: Blow West, l'aventure, c'est relativement récent.
1: Ouais, ça fait 5 ans, 6 ans. Ouais.
0: Et ça a démarré où, comment?
1: C'est Xavier Lurton et Jean-Philippe Lecoz qui ont décidé de monter un Little Big Band, donc un Tentet. Et ils ont décidé de prendre censément les meilleurs de chaque instrument. Merci.
0: On a pas mal de. Alors effectivement,
1: je m'embrasse sur.
0: On a Jacky Bouyol. On évoquait Jean-Philippe Lecoz, un tromboniste. Il fait plus partie.
1: Non, c'est Thomas Bess, un excellent tromboniste de Quimper qui joue super aussi, qui l'a remplacé. Parce que Jean-Philippe avait autre chose, il pouvait plus. Ouais. Il a monté un magasin de musique, un magasin de saxo, de trompette, tout ça, où il répare les instruments.
0: Et il a beaucoup de travail.
1: Donc voilà, il l'a arrêté. Il y a autrement, vas-y.
0: On a David Ruzaouen, par exemple, à la batterie.
1: Un Brestois,
0: très connu. Jonathan Caserta, à la contrebasse.
1: De Douarnenez.
0: Hein, le guitariste Gilbert Bescon.
1: Pratiquement de Brest.
0: Très connu, effectivement, des Brestois. L'excellent saxophoniste Bernard Ledréau.
1: Brestois
0: également.
1: Bariton. Hein.
0: Pierrick Vidal, au saxophone ténor.
1: Lui, maintenant, il est dans les Monts d'Arrée. Mm-hmm. Où ça? Là-bas, dans les Monts d'Arrée.
0: Carl Gouriou.
1: Ah, un des plus grands aussi, à Carré, lui.
0: Et trompettiste André Losquin.
1: De Pont-l'Abbé. Donc, c'est un peu. Tout ça, c'est un peu. C'est quand même dans la région, mais c'est pas facile de se trouver. Pour faire des répétitions.
0: Alors, Jacky Bouyol, on parle, mais on va peut-être écouter.
1: Ah, ben, il est temps, j'en peux plus.
0: On y va.

0: The Cat Herders, une très très belle composition de Xavier Lurton, arrangement. Qu'est-ce que c'est que cette histoire de Cat Herders, Jacques Bouillol?
1: Ben je ne sais pas. Il a inventé un... On ne sait pas trop. Un chat, je ne sais pas quoi.
0: Des chats sauvages qu'il faut rassembler. Quoi, et puis,
1: un petit chat sur un toit brûlant, un truc comme ça. Ben on ne sait pas trop, quoi. On ne sait pas. Mais bon, voilà, mais c'est bien. Mais je trouve que c'est un beau titre pour ce qu'il a composé.
0: Ouais, ça sonne très, très bien.
1: Ah, ça sonne terrible.
0: Alors, West Coast Jazz, alors, ce n'est pas la côte bretonne. Hein, on est beaucoup plus loin de là. C'est la Californie.
1: Il fait moins chaud aussi.
0: Comment est-ce qu'on pourrait qualifier cette histoire de jazz West Coast?
1: Ah!
0: Bonne question.
1: Ah ouais, très bonne question, merci d'avoir posé, Jean-Luc Germain. C'est assez compliqué, enfin, parce que, en fait, c'est un jazz cool de la Californie, qui était d'ailleurs joué que par des Blancs, apparemment.
0: Mais oui, tout à fait, absolument.
1: Joué que par des Blancs, apparemment, dans les années entre 52, 58, 60, enfin, je ne sais pas très bien, Stan Getz, Jerry Mulligan, et puis aussi...
0: Ligonitz.
1: Ouais, Shorty Rogers. Oui. D'ailleurs, on joue un ou deux morceaux de Shorty Rogers... Dans le premier disque, là, avec le Tentet. Ouais, c'est ça, c'est un jazz assez cool.
0: Autour d'un label, d'ailleurs, hein, Pacific Jazz.
1: Ah, c'est possible.
0: Qui, effectivement, a sorti pas mal de disques. Alors,
1: Et c'était aussi en rapport aussi, je crois que c'était... Il y avait un bis-bis avec le bebop.
0: Oui, et le hard-bop, notamment, effectivement. Tout à fait. Ouais. Et c'est une sorte de réponse.
1: De réponse, ouais.
0: Une petite définition. Le mouvement West Coast Jazz se nourrit de diverses influences. La virtuosité, les innovations du bebop, le jeu détendu de Lester Young, les expériences pré-free de Lenny Tristano, l'efficacité du swing de Count Basie, mais aussi les compositeurs classiques du XXe siècle, en particulier les impressionnistes français Debussy et Ravel. Oui. Ça fait du monde, hein ?
1: Eh bien, écoute, justement, en parlant de ça, je me rappelle quand les premiers... Enfin, peut-être on reparlera de ça, mais le Hot Club de Brest, dans les années 62-63, il y avait Gérard Gourvennec, un pianiste aveugle, qui jouait, justement, du Debussy en jazz. Comme quoi, il était imprégné par ce West Coast aussi.
0: Alors, pour que ça sonne, pour que ce soit beau, c'est difficile à jouer. Il faut que ce soit très, très en place.
1: Déjà, du Debussy, c'est pas facile. Et du Ravel et tout ça, c'est pas facile. Mais on peut adapter facilement.
0: Alors, ben, justement, on peut adapter.
1: Comment il s'appelle, celui qui faisait Bach, là
0: Jacques Loussier. Bien sûr.
1: Là, c'est Jacques Loussier, c'était vachement bien ce qu'il faisait au piano, mais il y avait aussi la rythmique derrière qui était... C'était ça, la spécificité de ce jazz assez particulier, classique, mis en jazz, quoi.
0: Eh bien, en attendant de pouvoir le 16 novembre prochain voir Blow West sur la scène du Vauban, on continue avec la musique de Jacky Bouillol. Et je propose, Jacky, qu'on écoute En revenant de chez Mille, mais pas la version de Blow West.
1: Très bien.

0: 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Alors, chez Mille, c'est un haut lieu de la camaraderie et du bien-vivre.
1: Ah, ça! Enfin bon, ça s'appelle plus chez Mille. Enfin, c'était le Moll. Ça s'appelle.
0: Alain Paul Poirzel.
1: Alain Paul Poirzel. Oui, et c'est devenu l'auberge du Moll maintenant. Et Milo, c'était Milo. Il l'a vendu, puis voilà. Et ah ouais, c'était un haut lieu. C'était
0: de la convivialité.
1: Ah, de la convivialité, de tout ce que tu veux.
0: Mais on y faisait de la musique aussi.
1: Ah ben complètement. Ce mec-là adore les musiciens toujours. Il adore les musiciens, donc il y avait des concerts tout l'été, et puis même de temps en temps. Et d'ailleurs, le club, on a fait nos jam sessions chez Milo pendant des années, hein, avec le club Iroise.
0: On entend sur ce morceau une voix qui vous est chère, c'est celle de Hildegard Vanslav. Est-ce qu'on peut la présenter rapidement?
1: Ah ouais, ouais. 1m98, les bras levés, déjà. Avec une voix extraordinaire, très très douée, très très douée et magnifique. Ma grande copine, on se connaît depuis la première fois qu'on s'est rencontrés. Je jouais au Petit Montmartre
0: à Quirinou,
1: et elle m'avait téléphoné le matin. Elle avait vu ça sur les journaux. Dit, est-ce que je peux venir faire le bœuf avec vous le soir? J'ai dit oui, oui, à condition que tu fasses du jazz. Elle me dit oui. Ah bon? Et puis alors, donc elle nous a laissé faire le premier set. Et là, au deuxième set, j'ai dit ben voilà, nous avons une surprise. C'est Hildegard que je ne connaissais pas du tout. Et c'est la première fois que je voyais ça. Elle est arrivée, elle a mis ses grilles sur mon piano. Elle avait les grilles dans sa tonalité et on a chanté et on ne s'est plus quitté depuis.
0: Et vous avez été totalement scotché.
1: Ah ben complètement. Elle courussait comme une folle. C'était génial, quoi.
0: Jackie Bouilleul, l'amitié, c'est un mot aussi important que le jazz pour vous?
1: Oui, c'est un rat terrible, hein, comme le J. C'est pareil. Ah ben, s'il n'y a pas d'amitié, il n'y a pas de jazz. S'il n'y a pas d'amitié, il n'y a pas de convivialité. S'il n'y a pas d'amitié, il n'y a pas de musique.
0: Quand vous avez fait votre premier disque, Tac, v'là du jazz, vous avez appelé des copains? Ils ont dit oui tout de suite?
1: Ah ben oui, évidemment. Et puis Daniel Luc.
0: Daniel Luc, saxophoniste.
1: Ah, et skateur de première. Un skateur, mais je n'ai jamais entendu parler comme ça. Il arrivait, et puis toutes les notes, même si on ne faisait pas les harmonies derrière, toutes les notes, il passait dans son skat, c'était à tomber par terre.
0: Est-ce qu'il existe une tribu autour de Jackie Bouilleul?
1: Ah non.
0: Non.
1: Non, non. C'est des copains, une tribu, je ne sais pas ce que ça veut dire. Tribu, ça fait un peu trop secte, donc j'aime pas trop ça.
0: Vous gardez des contacts, par contre, c'est l'amitié, quoi. C'est un réseau. Ouais.
1: Comme avec l'égoïste, quoi. Voilà, on se téléphone de temps en temps, puis voilà, c'est parfait. C'est magnifique, c'est ça l'amitié, en fait. Et l'amitié aussi, c'est boire un coup.
0: Alors, le jazz, on revient au jazz, et... Oui. Voilà, je vous fais écouter quelque chose qui se passe de commentaires pour l'instant, et on en reparle tout de suite après.
1: D'accord.

0: Et magnifique,
1: oui.
0: Magnifique.
1: Ah oui, on applaudit là.
2: Bill Evans
1: avec le contrebassiste Scott Lafaro, qui d'ailleurs va décéder peu de temps après. Il a une carrière extrêmement courte. Et puis l'immense batteur Paul Mossian. Jackie Bouillol, vous me disiez hors antenne que ça n'a pas été votre premier choix, Bill Evans.
0: Non, bizarrement. Evans est arrivé à, on va dire 55-60. Et pour moi, d'abord au départ, Art Tatum, après Errol Garner, Oscar Peterson, tous ces gens-là.
1: Et puis on évoquait alors dans les personnalités extrêmement marquantes, alors beaucoup plus, je regrette
0: de pas avoir assez écouté Bill Evans d'ailleurs.
1: Vous êtes rattrapé quand même depuis.
0: Oui, depuis, mais à cette époque-là, j'aurais dû écouter plus. Ouais.
1: Vous parliez de romantisme à l'égard de Bill Evans.
0: Son jeu était incroyable. Ouais. magnifique, des harmonies magnifiques, tout quoi.
1: Alors, vous évoquiez tout à l'heure, à l'instant, quelques très grands noms du jazz. On vous a vu il y a quelques années dans un spectacle qui était extraordinaire, notamment moi, je me souviens l'avoir vu, sous chapiteau au Jardin Kennedy, où vous rendiez hommage à tous ces musiciens.
0: Ah oui, l'histoire du jazz, c'est ça.
1: Et ça me faisait penser...
0: Mon histoire du jazz.
1: Ouais, et moi, ça me faisait penser à ce personnage de Woody Allen, de Zelig, qui est très très intéressant, où il se retrouve dans toutes les situations, et on avait l'impression que successivement, vous étiez un peu tous ces musiciens.
0: C'est bon, c'est un sacré compliment. Merci, monsieur Germain.
1: Mais c'était beau.
0: J'oublierai jamais votre visite. Vous pouvez partir maintenant.
1: Mais c'était beau.
0: Apparemment, il y a des gens qui se rappellent de ce concert, de cette histoire, de mon histoire du jazz que je pense. Quoi. Pas l'histoire du jazz, mais ce qui m'a influencé, ce que j'ai aimé pendant. Voilà.
1: Est-ce que vous êtes tombé très jeune dans la potion magique du jazz? Les premiers souvenirs de jazz, c'est quoi?
0: Mon cousin qui s'appelait Henri Bouillol, qui jouait, qui faisait du trombone. Et j'avais 11 ans, j'avais pas fait attention qu'il faisait du jazz. Et à 12 ans, j'ai entendu un morceau de Kee Dorris, c'était un vieux tromboniste New Orleans. Et mon cousin jouait ça dans sa cave. J'ai dit, qu'est-ce que c'est que ça? Et à partir de là... Il m'a dit, tu devrais faire jouer des petits morceaux au piano de jazz.
1: Et le piano existait chez vous? Il est arrivé comment au bout de vos doigts?
0: Mon grand-père.
1: Grand-père?
0: Un grand-père qui était aveugle et qui avait un piano chez lui. Un piano pourri, épouvantable. Quoi. C'était... Avec des toiles d'araignée sûrement dedans.
1: Le grand-père vous apprend le piano?
0: Ouais, à 7 ans. Il m'a appris le piano à 7 ans. Ouais. Et différemment des autres profs. C'est-à-dire qu'il m'a enseigné d'abord... L'accord de Do majeur, c'est Do, Mi, Sol, Do. Même sens, voilà. Donc, et on va commencer par une petite chansonnette. Et à partir de là, ça forme l'esprit et ainsi de suite. Et après, je me suis mis plus tard au classique favori, des trucs comme ça. Mais le problème avec mon grand-père, c'est comme il était aveugle, il l'entendait, mais il ne voyait pas mes doigts. Au départ, il touchait mes doigts et puis il me disait, fais ton creux dans la main. Pour avoir plus de dextérité. Et dès qu'il touchait plus ma main, rien à foutre. Donc je faisais tat, tat, tat, tat, voilà. Et donc, disons que je n'ai pas une technique comme les classiques, comme les pianistes classiques. Mais je me démerde quand même.
1: Où est-ce qu'on allait chercher le jazz quand vous étiez adolescent, jeune adulte? Il y avait des disquaires, il y avait des concerts?
0: Oui, il y avait des disquaires, mais jeune adulte ou ado?
1: Oh, ado, peut-être.
0: Hein, ado, il y avait des disquaires... dans la rue de Siam, là, je ne sais plus comment ça s'appelle, Radio Cell, ou peut-être, on trouvait des trucs. Et puis la radio.
1: La radio.
0: À la radio, en 60, à la radio, j'ai entendu un premier truc, un accordéoniste brésilien, qui s'appelait Sivuca, et qui jouait des bossa nova à l'accordéon. Et là, je suis tombé dans le Brésil aussi. Là.
1: Dans le Brésil,
0: oui.
1: Oui, qui est une dimension que vous aimez beaucoup.
0: Et on a été, avec ma femme et des copains, on a été 6 fois au Brésil.
1: Tout ce qui est joie, tout ce qui est...
0: Bien que le Brésil, il y a vachement aussi de sentimentalité, un peu de sur le peuple et tout ça.
1: C'est aussi une musique très engagée.
0: Très engagée. Mais avec une sorte de joie intérieure terrible. Quoi. Une
1: espèce de joie mélancolique, étonnante. Mais... Dans les pianistes importants, vous avez évoqué aussi Michel Petrucciani vous vouliez dire quelque chose à ce sujet.
0: Alors, donc c'était en 82 quand il y avait le jazz à Brest. Oui, c'était ça. Ouais. Le festival de jazz à Brest, c'était à Pfaffeld et à...
1: Et puis dans les Douves du Château.
0: Non, les Douves du Château, c'était après.
1: C'était après.
0: Oui, c'était à Pfaffeld. Dans Pfaffeld, on a fait donc la première partie d'Ella Fitzgerald avec Chorus.
1: Excusez du peu.
0: Et c'est terrible, tous les gens ont adoré. Et après, il y avait à l'extérieur, et on a fait la première partie de Petrucciani, et il y avait après Dizzy Gillespie. Et donc, Petrucciani, oh, il avait quoi, 17 ans. Pff, c'était avec le sax sud-africain, là, le grand, là, qui fait 2 mètres de... Ah, je ne sais plus comment il s'appelle. Oui. Voilà, il le portait dans ses bras, il le pose dans le piano, je dis, qu'est-ce que c'est que ça? Et il commence à jouer, hop, hop, hop. Et donc, j'avais fait sa première partie, et il y avait ça, la pédale d'expression qui était au milieu au lieu d'être en bas, et donc je me cognais contre mon tibia. Ah, je disais merci monsieur Petrucciani, et après j'étais le voir, il y avait des caravanes pour faire les loges à l'extérieur, et j'étais le voir, il était assis aux marches de cette caravane. Et je lui dis, moi je me suis mis à genoux devant lui, j'ai dit merci Michel Petrucciani, c'était génial. Il ne m'a pas dit un mot. Et là, ah, ça a été vachement dur. Mais qu'est-ce que j'adore ce mec-là.
1: Alors, ce n'est pas Petrucciani qu'on va écouter, parce que je n'avais pas forcément pensé à lui. On va écouter Mal Waldron, qui a été accompagnateur de Billie Holiday, notamment. On l'écoute là, sur un enregistrement moins connu, non, avec la chanteuse Judith Silvano.

0: 2002, You, un titre qui associe le pianiste immense Mal Waldron et la chanteuse Judith Silvano. Accompagner un chanteur ou une chanteuse, c'est une des choses les plus difficiles pour un pianiste, Jackie Bouillol.
1: C'est pas mal, c'est assez c'est pas simple. Ouais. Mais je crois que je pense que je suis assez fait pour ça, pour accompagner des gens.
0: Faut devancer,
1: faut répondre. Non, il faut la mettre en valeur. Il faut mettre la personne que tu accompagnes, il faut la mettre en valeur. Donc, il faut emmener des harmonies, des ambiances à un moment donné, pour que le chanteur, ou que ce soit un instrumentiste, n'importe quoi, tout seul, il faut qu'il soit en valeur tout le temps, absolument.
0: Alors, on avait vécu ça au Vauban, il y a quelques années, avec Charlie Jordan.
1: Ah là, terrible.
0: Que vous aviez accompagné, c'était incroyable ce concert.
1: Impensable.
0: Et il y avait quelque chose de...
1: Merci, à l'époque, c'était Pénard Jazz qui m'avait contacté pour... parce qu'elle faisait une masterclass, et j'avais fait, donc, j'accompagnais les intervenants, là, avec elle, et c'était... Par contre, je connais pas grand-chose en américain, donc, me parler en américain, c'était grandiose, on se comprenait pas. Heureusement, c'était George Brown, je crois, qui était... Non,
0: oui, c'est possible, oui, tout à fait.
1: Comme ça, contrebassiste monstrueux aussi, qui me parlait un peu plus en français, c'était pas mal.
0: Mais sur scène, vous vous êtes particulièrement bien entendu.
1: Alors que je ne savais pas ce qu'on allait jouer.
0: C'était magnifique.
1: Elle m'avait appelé, j'ai dit, qu'est-ce qu'on va faire? Oh la vache, pas simple. Je montais sur scène et elle me parle en américain encore, je ne comprenais rien. Et il y a Brand, le contrebassiste, qui me dit, Blues J. Bon, j'ai dit, impeccable. Et à partir de là, c'est parti. Et elle s'est assise à côté de moi. Oh là là, c'était grandiose. Gros frisson.
0: On a la chance aujourd'hui, et depuis de nombreuses années, d'avoir un lieu comme le Vauban. Oui. Avant, dans les années 60-70, où est-ce qu'on jouait et où est-ce qu'on entendait du jazz à Brest?
1: Pas grand-chose. Non, si, il y avait une baraque.
0: Il y avait un hot club quand même.
1: Oui, et c'était dans la... Ça se faisait soit au PLR, patron de recouvrance, soit je ne sais plus où.
0: Ouais, c'était
1: et il y avait aussi une baraque des étudiants brestois en face de l'hôpital Morvan. C'était des baraques à la place de la piscine Foch, là, vers là.
0: Ouais.
1: C'était donc, c'était à l'époque, le collège scientifique, un truc comme ça. Et donc, là, il y avait une baraque faite pour... qu'on prêtait aux étudiants brestois pour faire ça s'appelait l'AGEB,
0: oui.
1: L'association des étudiants brestois. Et là, on faisait des bœufs, là.
0: Alors moi, je me souviens aussi, et là on est au début des années 80,
1: aussi, enfin, du ancien théâtre,
0: il y avait aussi un petit endroit, la Licorne, où il y avait de temps en temps des concerts.
1: Mais,
0: ça, c'est beaucoup plus tard.
1: Ah, ouais.
0: Et est-ce qu'on peut parler, Jackie Bouillol, de la personnalité d'Henri Moujat, qui je crois aussi a été quelqu'un d'important?
1: Oui, absolument, c'est un des premiers pianistes de jazz qu'on a connu à Brest, hein, après la guerre. Ah ouais, absolument.
0: Et vous l'avez entendu?
1: Complètement, on jouait ensemble, on jouait l'un après l'autre, qu'on faisait le hot club. Hein, c'était, il y avait les anciens, et puis le jeune qui arrivait avec Pierrot Gozouen, au trombone, qui jouait de la batterie à l'époque, Alain Jacques à la trompette, René Morisure au sax, qu'on a connu après avec les Musclés chez Dorothée à la télé. Et il jouait terrible.
0: Est-ce qu'il y avait du jazz dans la famille Bouillol et dans la maison Bouillol?
1: Surtout avec mon cousin.
0: Cousin.
1: Ouais, surtout. Autrement, c'était quand même assez swing, jazzy, mais pas jazz, quoi. Ouais, mais ouais. Jazzy, ma mère, mon père, c'était plutôt... la vie est là, qui vous prend par le bas. Oh là là là, c'est magnifique. Des trucs comme ça, quoi. Mais plutôt jazzy, plutôt swing, quoi.
0: Plutôt jazzy, plutôt joyeux,
1: je pense que... Comme tout le temps.
0: La joie était un élément...
1: Dans la famille Bouillol, avec ça.
0: Essentiel.
1: C'était monstrueux. Et pourtant, qu'est-ce qu'ils ont en bavé?
0: Votre mère vous a donné la vie, mais elle vous a donné la joie aussi, beaucoup.
1: Mon père aussi. Mon père est parti jeune, malheureusement, mais... c'était un mec rigolo, hein, très rigolo.
0: Et alors, votre mère chantait?
1: Ah, terrible.
0: Hein, j'ai souvenir, et je pense que les auditeurs de Radio Neptune s'en souviennent aussi, c'était peut-être au Gidu du Port, enfin, ou une fois sur le port, il y a eu un concert, semble-t-il.
1: Non, c'était au Vauban.
0: C'était au Vauban.
1: Avec les Goristes.
0: Ouais. Avec les Goristes.
1: Tout le temps avec les Goristes.
0: Ouais. Et alors, vous l'avez intégré sur un album? On va l'entendre.
1: Ah,
0: on en parle après.
1: Yes.
0: On écoute, ça s'appelle Mon chouette pépin, et c'est extrait de l'album Palette de Jazz.

0: Merci maman.
1: Merci effectivement maman, cette chanson, qu'est-ce que c'est que cette chanson?
0: Oui, ah ben c'est, je crois que c'est Annie Cordy qui chantait ça dans les années 55-60, un truc comme ça. Et ma mère chantait toujours des trucs rigolos, enfin des trucs toujours là, dans la joie. Et pour cet enregistrement-là, donc on a, comme elle avait enregistré ça avec les goristes, c'était Jeannette avec les goristes, donc on a repris... Ce bout de voix pour mettre là pour faire un hommage comme elle est décédée en 2006 et là c'est le disque est sorti juste après
1: voilà. En tout cas c'est un
0: donc voilà c'est... hommage, il fallait qu'on fasse ça puis voilà.
1: On rectifie une petite chose, elle s'est bien produite sur le port de commerce.
0: Oui c'était pour Brest 2000, les fêtes maritimes, c'était le cabaret brestois, ça avait été grandiose, ça avait été, et elle avait fait un tabac terrible quoi. C'était
1: Elle aurait pu, si peut-être était le cas, une reine des tréteaux chantants.
0: Elle a été. Elle a été deux fois, et après elle était hors concours.
1: Ouais.
0: Mais qu'est-ce qu'elle adorait monter sur scène, quoi. Elle a pris, on va dire ça, elle a pris son pied qu'on l'invitait avec les goristes à monter sur scène à Vauban. C'était là, elle était au plafond. S'il y avait un plafond à Vauban, elle était au plafond.
1: on revient à Blow West. Je rappelle que c'est le prétexte de notre rencontre entre deux, Jackie Bouillol, le concert du 16 novembre de Blow West. Alors, ce concert, il va se dérouler au Vauban. Vauban, premier gros concert, là, ça met la pression quand même.
0: Oh non, pas spécialement. Enfin, on est content, au contraire, de venir jouer à Brest, quoi. Parce qu'on n'a pas joué à Brest du tout avec ce groupe-là. On a fait Guilherme, on a fait
1: Roscoff,
0: on a fait Pont-l'Abbé. On a fait des grands festivals de jazz, hein, de la région en tout cas. Et on avait dit, il faut qu'on fasse un concert à Brest. Et grâce à
1: Plage Magnétique,
0: qui nous ont programmé, c'est le 16 novembre, mais on est vachement contents. On a bien préparé ça. On a encore une petite répète à faire, puis voilà, tout va aller, ça va être génial. On a des super musicaux, pas de problème.
1: Est-ce qu'on peut évoquer un peu le lieu, le Vauban, c'est-à-dire quels sont ses avantages et ses inconvénients?
0: Ah, j'aime pas cet endroit, c'est incroyable. j'ai jamais joué là-dedans. C'est magnifique, évidemment. C'est un endroit qui sent encore la poussière, qui sent le tas de charbon, qui sent tout ce qu'on veut.
1: Qui sent Brest, curieusement.
0: Il y a eu tellement de gens qui sont passés là. Tellement de magnifiques tenues par des gens magnifiques. C'est un endroit qui, je sais pas si ça existe ailleurs, en tout cas c'est convivialité terrible aussi, quoi.
1: Comment ça sonne pour la musique? C'est un endroit
0: très
1: musical.
0: Bien, depuis qu'il y a une belle sono, c'est super.
1: Les choses ont été.
0: Autrement, de toute façon tout s'est bien passé. Quand tu montes sur scène à Vauban, t'es vachement content de toute façon déjà.
1: Ce qu'on peut faire peut-être de mieux, c'est de réécouter encore Blow West avant de se quitter. Alors on va écouter. Amélie.
0: Ah, ma petite fille.
1: Écoutons.

0: Amélie, une composition de Jackie Bouyol qui figure sur le disque Tag Vla du Jazz et sur l'ensemble Blow West. Alors, composition pour un membre de la famille.
1: Ah oui, pour ma première petite fille. Et Xavier, il a fait un arrangement terrible parce qu'il a, mis donc le grand-père qui jouait au sax baryton et la petite fille qui est jouée par Pierrick Vidal à la flûte. Et ça, c'est une idée géniale, quoi.
0: Il y a une espèce de...
1: Ça représente vraiment ma composition.
0: Qu'on peut dire du jazz que ça conserve ?
1: Ouais, la musique conserve, la musique.
0: La musique.
1: Ouais, la musique. Ouais.
0: Ça maintient en éveil ?
1: Ah oui, bien sûr. Enfin, moi, j'écoute toujours du jazz, à fond. Hein.
0: Pour vous, Jackie Bouyol, pas de vie sans jazz, c'est pas pensable. Rétrospectivement, vous n'avez aucun regret ?
1: Pas du tout, au contraire.
0: D'avoir donné...
1: C'est pas fini, arrête.
0: Toute cette énergie.
1: Ce n'est pas fini.
0: Non, je dis ça parce que c'est l'émission qui est en train de se terminer.
1: Ah, voilà. Non, mais c'est parfait. Mais la musique, c'est génial.
0: Merci beaucoup, Jackie Bouyol, d'avoir été notre invité. On rappelle...
1: je vais vous dire juste un truc. Ouais.
0: Le 16 novembre, Blow West, au Vauban. Allez-y, vous perdrez pas votre temps et ça pourrait vous rendre amoureux fou du jazz. Merci beaucoup, Jackie Bouyol, d'avoir été notre invité entre deux sur Radio Neptune. Merci à Jean-Louis Corvoisier qui était aux manettes de cette émission.
1: Bravo.
0: À très très bientôt.

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0: Zachary Oramo a dirigé l'orchestre symphonique de la BBC dans cette interprétation de la suite Lemminkäinen, les quatre légendes de Sibelius.
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0: Quelque chose à te dire, un magazine de Radio Neptune proposé par Maxime Piolo, Jean-Pierre Seguin et Jacques Arnol. Nous retrouvons tout de suite Jean-Pierre Seguin.
1: Tchaïkovski, dont la vie privée prêtait aux rumeurs malveillantes et qui était en quête de respectabilité, tomba dans les raies d'une de ses anciennes et jeunes élèves qui lui avait écrit une lettre passionnée, comme elle avait d'ailleurs l'habitude d'en faire parvenir à beaucoup d'hommes, surtout s'ils étaient célèbres et riches, et y compris aux membres de la famille impériale. Tchaïkovski eut la naïveté de croire en celle qu'il croyait pure et sans tache,